on va détendre l'atmosphère. Rash Beats, le prochain il est pour toi. Il est pour tous ceux qui sont sur le Facebook Live. Les amis du www.radiosystem.fr. On va patienter un peu pour vous.

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2: Allez, je te vois bien, Rashbit. Ton petit pas funky en plein milieu de la piste.

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Allez, 93.7 FM. Gros bonsoir à Rizlaine qui nous a rejoint. Et ouais, ça parlait de Ramadan. Elle a débarqué. Chorba Harira.

ça revient, Georges. Ça revient. Allez, il y a la pression qui monte.

Allez, la France, Kone House Dance Floor, la Belgique, la Suisse, bientôt la Grèce, le Mexique aussi, Rajbits, la Colombie, et on est là pour vous.

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Allez, Raji, vas-y, fais-moi plaisir. Tu connais l'adresse. École de musique à Vauvert. Les studios, tu débarques quand tu veux.

les amis. Georges Calis, on a Farid Benmoul qui nous a rejoint. Tu le sais, Georges, si je m'adresse à toi, c'est qu'il y a une pause. La pause. Elle est obligatoire celle-là. 23h19 les amis. Farid Benmoul.

geliyor. Vivi, écoute la voix de la raison, Georges Callis. Il est pas là pour rien. Y a pas d'âge pour danser, pour bouger.

cru lire que Rach était en route. Allez Rach Pitz, tu le sais. Tu es invité à la maison, tu es le bienvenu. Elle est là, Vivi. Tu peux lui dire, on a une chambre pour toi. Rach

filles. Ils sont là sur Facebook. 23h35, House Dance Floor. C'est le Winter Party Mix. Allez, bientôt les beaux jours, on les attend. Bientôt le carburant à 2,50.

FM, c'est House Dance Floor. Il y a les amis VIP sur Facebook. Il y a le 93.7 FM, le 3W.radio7.fr. C'est House Dance Floor avec Jamon en mix live. Allez, restez sur les ondes, les amis. On est ensemble une bonne partie de la nuit.

T'as l'impression, Jackie. Il est là, il est à minuit. Et oui, il a raison, Jackie. Allez, ça va faire bizarre, mais on va envoyer.

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ça a l'air Facebook. Coupure. Si ça coupe, on revient tout de suite. Allez, ça fait deux fois que je suis obligé de reprendre la vidéo.

Allez, Rashmitz, il est là. Ah, il y a un problème technique, Rashmitz. Hein. Un problème software. Une mauvaise mise à jour. On va lutter contre ça ce soir.

7FM, juste avant la pause clope. Christophe Guidicelli, Magucha, yeah. Y a du monde. Aïe, pour vous celui-là. J'attendais ma pause, il est 1:30.

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1: La cigarette la plus longue. Eh oui, un peu just les amis, mais je suis là.

Christophe Gunicelli. Allez, ça mérite un partage à l'international.

une des dernières Winter Party Mix. Les beaux jours arrivent. Stankovic, Viva, Christophe Guidicelli, Rush Beats.

1h01. Il va même pas chier de respirer lui avec ses blagues. Allez, on reprend un coup. 150 personnes en live. Partage dans la France et les Dom Tom. Merci Christophe.

0: Ay, muchacho, qué bonito que te veo.
1: Yeah, Ben Ben, il est 1h03 du matin et il a un café. Ça mérite un café Brasil juste après. Allez, bouge pas, le prochain est pour toi, c'est café Brasil.

0: Énergie solaire, monsieur Guidicelli. On est en avance sur notre temps.
1: Si tu me quisieras,
0: ça se trouve dans tous les magasins de jouets.
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0: Allez, prochain morceau, les amis.

Cippo. Sì, sì, sì, tenor. Essere il Guidicelli.

Allez, rendez-vous. N'hésitez pas, rendez-vous sur le profil d'Hervé Dorel pour de la nouveauté, des soirées charcutes.

Ah, il n'y a pas plus vieux que lui ici. Connu sous le nom du Loup Blanc. La Wari.

la lancer. Après avoir voyagé dans toute la France. Et oui, Festival de Bourges. La Wari, il est là.

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Hervé Drouel. 1h34. On est ensemble jusqu'à 2h au moins. Il y a l'ancien.

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Merci Samix pour le Funky Mix, Funky Flex. Allez, on enchaîne sur de la house, dance floor. Un guest ce soir, Hervé. Allez Hervé, tu es sur la route.

0: et j'écris.
1: Il est 7h. Dans quelques secondes, on décroche sur notre partenaire Radio France Internationale pour 10 minutes d'information.

0: 7h à Paris, 5h en temps universel. Bienvenue à vous sur RFI.
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0: Et bonjour, ravi de vous retrouver en ce lundi de rentrée sur RFI. On est ensemble jusqu'à 10h pour un tour du monde de l'actualité. Au programme, la situation au Niger, le Népal, la Chine et un sommet à partir d'aujourd'hui, l'organisation de coopération de Shanghai. C'est à la une de votre journal, Diane Berger. Bonjour.
2: Bonjour Andréane, bonjour à toutes et tous.
0: Et ça commence ce sommet à Bishkek en Asie centrale.
2: La capitale du Kyrgyzstan qui accueille donc le sommet de l'OCS, l'organisation de coopération de Shanghai, qui regroupe plusieurs pays qui rejettent l'hégémonie américaine. En premier lieu, l'Iran et ses alliés. Et cela alors que Washington a repris cette nuit ses frappes contre l'Iran. Téhéran a répliqué contre des positions américaines au Moyen-Orient et un navire a pris feu dans le détroit d'Ormuz après avoir heurté des mines, selon les autorités iraniennes. Une catastrophe naturelle titanesque et une communication verrouillée. Près d'une semaine après les crues meurtrières autour de la frontière entre la Chine et le Népal, Pékin bloque la diffusion d'informations sur l'ampleur de la catastrophe sur son territoire. Et puis un nouveau vaccin, un candidat sur les rails pour lutter contre la souche responsable de l'épidémie d'Ebola en République démocratique du Congo. On vous expliquera ses particularités avec Patien Ligaudy.
0: De nombreux détracteurs des États-Unis se retrouvent aujourd'hui à Bishkek,
2: la capitale du Kyrgyzstan, qui accueille aujourd'hui et demain le 25e sommet de l'OCS, l'organisation de coopération de Shanghai. Doivent s'y retrouver de nombreux chefs d'État alliés de la Chine, de la Russie. Et c'est loin d'être anodin dans ce contexte de guerre au Moyen-Orient, des alliés de l'Iran. À Bishkek, Théo Bourgerigons.
3: C'est dans une capitale entièrement bouclée par les forces de l'ordre que se prépare le sommet de l'organisation de coopération de Shanghai. 21 chefs d'État sont attendus mardi, dont le président chinois Xi Jinping, son homologue russe Vladimir Poutine, Massoud Pezeshkian, le président iranien ou encore le premier ministre indien Narendra Modi. L'agenda du sommet est gardé secret, l'information distillée au compte-gouttes, mais l'objectif semble clair, exprimer une solidarité de groupe envers l'Iran, comme le décrypte Sherbek Jourayev, cofondateur du think tank indépendant Crossroads Central Asia.
4: Tous pourraient s'accorder sur un message général où ils refusent d'accepter l'imposition unilatérale de règles par l'Occident et notamment par les États-Unis. Ce serait une réponse directe et ferme aux annonces de Washington selon lesquelles tout pays commerçant avec l'Iran serait sanctionné par les États-Unis.
3: Des menaces américaines qui visent surtout Moscou et Pékin, à Bishkek, on tentera donc de faire front uni malgré les divergences d'un pays à l'autre sur la stratégie à suivre vis-à-vis de Washington. La tenue du sommet au Kyrgyzstan, membre fondateur de l'organisation, rappelle aussi l'importance de l'Asie centrale, affirme Sherbek Jourayev.
4: Avec deux guerres au nord, en Ukraine, et au sud, en Iran, l'Asie centrale devient un corridor économique vital pour relier la Chine à l'Europe.
3: Une conférence que Washington et Bruxelles suivront sans doute de très près. Théo Bourgerigons, Bishkek, RFI.
0: Et Washington, justement, a repris ses bombardements contre l'Iran.
2: Ce sont les premières frappes depuis un mois. L'armée américaine explique avoir visé l'île iranienne de Larak hier soir, après y avoir vu les gardiens de la Révolution préparer des lanceurs de roquettes chargés de mines dans le détroit d'Ormuz. Téhéran a promis des représailles et les attaques ont commencé, Siavosh Ghazi.
5: Le président iranien a été très clair. L'Iran ne cherche pas la guerre, mais répondra à toute agression contre son territoire. Après les deux attaques qui ont été menées contre l'île de Larak par les forces américaines, l'Iran a répondu en frappant d'une part deux bases américaines en Jordanie, des bases où sont stationnés des avions F-35, mais aussi des avions ravitailleurs, mais également une base américaine aux Émirats Arabes Unis avec des drones d'attaque, une base qui, selon l'armée régulière iranienne, est utilisée par les Américaines pour organiser et diriger les attaques contre l'Iran. Donc, c'est une réponse très dure de la part de Téhéran. Cette tension s'explique par le fait que l'Iran contrôle de plus en plus le détroit d'Ormuz et empêche le trafic maritime. Contrairement à ce que disent les Américains, il y a de moins en moins de bateaux marchands et de pétroliers qui traversent le détroit d'Ormuz, y compris par la partie sud du détroit qui se trouve dans les eaux territoriales omanaises. Donc c'est pour cette raison qu'il y a cette poussée de tension de nouveau entre l'Iran et les États-Unis.
2: Siavosh Ghazi, justement, Téhéran affirme qu'un navire a pris feu dans le détroit d'Ormuz après avoir heurté des mines iraniennes. alors même qu'hier, l'armée américaine assurait avoir fini le déminage des voies de navigation internationale.
0: Le Premier ministre du Népal déplore une catastrophe d'une ampleur inimaginable et déchirante.
2: Après les crues dévastatrices qui ont ravagé la semaine dernière cette région montagneuse à la frontière chinoise, un secteur de l'Himalaya prisé des pèlerins et des alpinistes du monde entier. Le dernier bilan donné il y a quelques instants par les autorités népalaises vient de monter. Il est désormais de 903 morts et 4247 disparus. Les chances de les retrouver en vie sont devenues extrêmement maigres. De nombreux bâtiments sont également ravagés. Côté chinois, Pékin communique abondamment sur les opérations de secours. En revanche, pas de témoignages ni d'images sur la gravité de la crise. Une opacité particulièrement forte dans un Tibet sous haute surveillance, Claire Broadhurst.
6: Une vague de boue et d'eau emporte le poste frontière entre la Chine et le Népal. Des dizaines de personnes courent pour échapper au torrent. Ces images ont fait le tour du monde, mais en Chine, elles ont presque aussitôt disparu des réseaux sociaux. La télévision publique n'en a diffusé qu'une image fixe et depuis, les médias officiels montrent surtout les secouristes à l'œuvre. Équipes progressant dans les décombres, routes dégagées, moyens mobilisés. Presque rien sur les victimes. Aucun témoignage de survivants, aucune famille à la recherche d'un proche, très peu d'images amateurs. Difficile donc de mesurer précisément l'ampleur du désastre côté chinois. Les journalistes étrangers ne peuvent pas se rendre librement au Tibet et contacter des habitants les expose à des poursuites. Pékin publie des bilans mais contrôle étroitement le récit. Une consigne locale demande d'ailleurs au cadre du parti de préserver l'ordre social et la confiance de la population. Sauf qu'en effaçant les images et les appels à l'aide, les autorités chinoises ne masquent pas seulement la catastrophe, elles privent aussi les familles d'informations essentielles sur leurs proches disparus. Claire Broadhurst, Pékin, RFI.
2: Le calme semble être revenu à Niamey après la mutinerie qui a secoué la capitale du Niger dans la nuit de vendredi à samedi dernier, déjouée par la junte avec l'aide des paramilitaires russes du groupe Africa Corps. Plusieurs quartiers ont été bouclés, la sécurité renforcée. Il y a eu plusieurs morts et des arrestations, mais les autorités ne donnent pour l'instant aucun chiffre. Et le chef de l'État, le général Tiani, n'est lui toujours pas réapparu publiquement.
0: C'est à la une et également ce nouveau projet de vaccin contre la souche Bundibugyo du virus Ebola.
2: Face à l'épidémie qui touche la République démocratique du Congo, la CEPI, la Coalition pour les innovations en matière de préparation aux épidémies, va accorder plus de 16 millions de dollars au groupe égyptien Minapharm pour soutenir ses recherches. Objectif, pouvoir injecter son candidat vaccin à un être humain le plus vite possible. C'est le cinquième projet soutenu par la CEPI, mais patient Ligaudy, il faut le préciser, ce produit reste expérimental et ne pourra pas être utilisé tout de suite contre l'épidémie.
7: La particularité de ces candidats vaccins tient d'abord à la technologie utilisée. Un virus très affaibli et incapable de se multiplier dans les cellules humaines doit servir de véhicule pour présenter au système immunitaire des protéines du virus Bundibugyo. Selon la Coalition pour les innovations en matière de préparation aux épidémies, CEPI, c'est le seul candidat de son portefeuille conçu pour stimuler à la fois la production d'anticorps et la réponse de certaines cellules immunitaires, avec l'objectif d'obtenir une protection complète et durable. Mais cette capacité doit encore être démontrée. Le projet doit d'abord passer par les études précliniques. Il entrera ensuite en phase 1, un premier essai chez l'être humain destiné à évaluer sa sécurité et sa capacité à provoquer une réponse immunitaire. La production sera partagée entre Berlin et Le Caire. La filiale allemande ProBioGen fabriquera d'abord le principe actif, puis Minapharm réalisera en Égypte les produits finaux. Le groupe prévoit ensuite de transférer également au Caire la fabrication du principe actif. Si la phase 1 est concluante, des essais plus avancés seront encore nécessaires avant une éventuelle autorisation d'urgence. La CEPI veut conduire au moins 2 vaccins contre Bundibugyo jusqu'à cette étape.
2: Patient Ligaudy, et puis on rappelle les chiffres de cette flambée de cas d'Ebola depuis la mi-mai, début de la 17e épidémie du virus en cours, donc en République démocratique du Congo. Il y a eu 5945 cas confirmés, dont 2862 décès.
0: RFI 5h09 à Reykjavik et en temps universel, l'Islande ne deviendra pas le 28e pays membre de l'Union européenne.
2: Le non l'a emporté hier au référendum sur la reprise des négociations d'adhésion avec l'Union européenne, avec un peu plus de 52% des suffrages exprimés. Un vote serré et un revers pour l'Union européenne, Elena Loison.
8: C'est par une très courte communication que la Commission européenne a réagi hier après-midi en affirmant respecter le choix du peuple islandais, mais en rappelant aussi que l'Islande reste un partenaire proche de l'Union européenne. À Bruxelles, ce vote sonne comme un petit coup. Les conséquences concrètes sont certes très limitées, car l'Islande fait partie de l'espace économique européen et applique une large partie de la législation communautaire, mais on aurait aimé pouvoir envoyer un signal d'unité du continent dans un contexte géopolitique très tendu. Surtout, on espérait secrètement qu'une intégration de l'Islande, prévue comme très rapide, relance la politique d'élargissement de l'Union, aujourd'hui engluée autour de l'accès au bloc des pays des Balkans et de difficultés dans la prise de décision à 27, notamment en faisant entrer d'un même coup dans les prochaines années l'Islande, l'un des pays les plus riches du continent. Et le
9: retour sur Radio Système, c'était les informations délivrées par notre partenaire Radio France Internationale. On continue nos programmes.

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1: L'avanage terminé, il restait quand même encore un peu d'alcool dans le marc après pressage. Certains envoyaient le marc à la distillerie, d'autres préféraient faire de la piquette. Le marc était fortement tassé dans une cuve, puis arrosé en pluie d'eau. Le liquide recueilli en bas de la cuve titrait au début environ 9 degrés. Il était mis en bouteille à système type limonade ou simplement bouché avec un bouchon ligaturé avec un fil de fer. Lorsque le jus de la cuve arrivait à 5 degrés, il était mis en tonneau et envoyé à la distillerie. La piquette était bue comme un vin pétillant. Dans le nord du Gard, elle était bue le soir, avec des châtaignes grillées dans la cheminée lors des traditionnelles castagnades. La fabrication et la vente de la piquette a été interdite en France en 1945 selon les dispositions du Code du vin, mais reste autorisée dans certains pays de l'Union européenne pour autant que son utilisation soit réservée à la distillation ou la consommation familiale du viticulteur individuel. Ces dispositions françaises ont été abrogées en 2003. Pour autant, une interdiction similaire contenue dans les dispositions du Code général des impôts demeure en vigueur. Certains vignerons, cependant, tentent de la remettre au goût du jour, ce qui pose un sérieux problème au service des fraudes.
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0: savoir sur les festivals, les concerts, découvertes musicales, Hugues.
1: Vous retrouverez Isha Limsa Dolné et Sti en concert le samedi 26 septembre. Ça va se passer du côté de Paloma à Nîmes. Isha Limsa Dolné rappe depuis de nombreuses années. Isha et Limsa Dolné ont à leur actif de très belles carrières solo. Nés la même année, les deux artistes se retrouvent sur de nombreux points, leurs influences, leurs envies musicales et leur vision artistique. Du succès de leur featuring et de leur amitié de plus en plus forte est née l'envie de faire une mixtape commune. Vous retrouverez également Sti, artiste complet. Sti est à la fois rappeur, auteur, compositeur et ingénieur du son. Actif depuis de nombreuses années, c'est en 2022 qu'il décide de se lancer de façon plus concrète et professionnelle dans sa carrière musicale. Sti, Isha et Limsa Dolné seront en concert le samedi 26 septembre à partir de 20h30 dans la grande salle de Paloma. Pour aller voir Isha et Limsa Dolné en concert, ça vous coûtera 28€ en tarif réduit. Sur place le soir même, 31€. Informations complémentaires et billetteries sont à retrouver sur paloma-nimes.fr. Paloma, c'est Mas des Noyers, chemin de l'aérodrome à Nîmes.

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0: retour sur Radio Système, c'était les informations délivrées par notre partenaire Radio France Internationale. On continue nos programmes.
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1: Aujourd'hui, continuons l'histoire du château de Vauvert. Nous avons vu que pendant les guerres de religion, il avait fortement été assiégé par les différents partis, et puis qu'une période de calme s'était instaurée entre Henri II et Henri IV. On est alors vers 1582. 1621, les hostilités reprennent. Le duc de Rohan, commandant les troupes protestantes basées à Nîmes, se bat contre les troupes royales basées, elles, à Lunel et à Aiguemorte. Évidemment, tout ceci se passe autour de la forteresse de Vauvert. En été 1625, le château de Poscière est abandonné par le seigneur. Les habitants prennent la garde du château et procèdent à la réparation des murs et du donjon. Le 26 décembre 1627, à 3 heures du matin, les protestants prennent le château par surprise. Le lendemain, le prince de Condé fait assiéger le château et le prend. 24 septembre 1628, Henri de Rohan, chef des armées réformées, prend le château de Poscière. En octobre 1628, excédé, les habitants de Vauvert demandent la destruction du château de Poscière. Les travaux commencent à partir du 4 octobre. La démolition est terminée à la fin du mois. Seul le donjon est laissé debout.
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0: Vous écoutez RFI, les 8h à Niamey, 9h à Paris. Et 7h en temps universel, lors d'un nouveau journal sur la radio du monde à la une, Diane Berger, le sommet de l'organisation de coopération de Shanghai.
1: Les pays qui la composent se réunissent à Bishkek, la capitale du Kyrgyzstan, avec pour objectif contrer la domination américaine. Au-delà de ce projet commun, les divisions sont nombreuses, notamment au sujet de la guerre au Moyen-Orient. Parmi les membres de l'organisation, l'Iran, qui a de nouveau été frappé par les États-Unis après un mois sans attaque directe. Comment faire venir les secours quand les routes sont coupées, les ponts détruits? Au Népal, les opérations des secouristes relèvent du défi 5 jours après les crues qui ont tué au moins 900 personnes. Nous verrons aussi dans ce journal les grandes leçons que l'on peut tirer de la mutinerie déjouée à Niamey, la capitale du Niger, dans la nuit de vendredi à samedi. Et au Mexique, des milliers de personnes demandent justice pour leurs proches disparus. On en compte plus de 130 000 dans le pays.
0: On débute donc ce journal avec le 25e sommet de l'Organisation de coopération de Shanghai.
1: Ses membres se retrouvent aujourd'hui et demain à Bishkek, au Kyrgyzstan. Ensemble, ils représentent 3,4 milliards d'habitants, un quart du PIB du globe. L'organisation, fondée sous l'impulsion de la Chine, de la Russie et de plusieurs pays d'Asie centrale, s'est élargie. Sont donc attendus notamment Massoud Pezeshkian, le président iranien, et Narendra Modi, le premier ministre indien, des pays au profil très différent, mais avec un objectif commun, lutter contre l'hégémonie américaine. Bonjour Nicolas Roca.
2: Bonjour.
1: C'est le dossier de ce journal, ce sommet de Bishkek, qui est donc avant tout un rassemblement sans les États-Unis et leurs alliés.
2: Oui, rappelez-vous de Xi Jinping entouré par Vladimir Poutine et Kim Jong-un, ou encore serrant la main de Narendra Modi l'année dernière en Chine. Nouvelle démonstration de force cette année du dirigeant chinois pour les 10 États membres et les pays observateurs ou bien partenaires. L'organisation a un objectif clair. Emmanuel Véron, chercheur au Centre associé de géopolitique de HEC.
3: C'est nécessairement une occasion pour les pays participants et notamment les pays qui ont du poids dans l'organisation, donc Chine bien sûr, Russie sûrement moins, et puis d'autres, de manifester l'importance de sa capacité à organiser un forum international régulier qui n'est pas dans la sphère occidentale.
2: Et l'organisation ne cesse de s'élargir avec de nombreux pays invités, à l'image du Togo cette année, l'ajout fréquent de nouveaux membres, certains pourraient être annoncés à Bishkek.
1: Et donc ces États sont réunis par leur rejet de l'Occident, mais ils ne parlent pas pour autant d'une seule voix, Nicolas.
2: Oui, car l'organisation fait cohabiter de grands rivaux, l'Inde et la Chine, l'Inde et le Pakistan, l'Iran et différents pays du Golfe. Se réunir, discuter malgré les différences, c'est aussi l'objectif d'une structure opposée à celle de l'OTAN qui réunit les États-Unis et leurs alliés. Emmanuel Linco, professeur à l'Institut catholique de Paris et directeur de recherche à l'IRIS.
4: L'OTAN est une organisation militaro-politique et avec un système d'alliance contraignant qui est totalement inexistant au sein de l'organisation de coopération de Shanghai. Et c'est précisément là où sans doute le bât blesse, c'est-à-dire que c'est une organisation qui est force de proposition, mais qui a réalisé en définitive peu de choses.
2: Difficile d'avancer concrètement, même sur les questions de sécurité, priorité pourtant de l'organisation, alors que l'Inde et le Pakistan, par exemple, ne cessent de s'accuser mutuellement d'aider des groupes terroristes.
1: Ces limites, elles sont aussi visibles quand on scrute la crise au Moyen-Orient. Un pays membre de l'Organisation de coopération de Shanghai, l'Iran, a d'ailleurs encore été frappé cette nuit.
2: Oui, le sujet devrait être au cœur des 2 jours de réunion, mais imaginer une réponse collective est difficile. La Chine, le principal partenaire économique de l'Iran, est menacée par les sanctions américaines, mais le président chinois est attendu à Washington fin septembre. L'Inde est partenaire stratégique des États-Unis, tandis que la Russie, partenaire militaire de Téhéran, le président iranien Massoud Pezeshkian sera présent à Bishkek avec plusieurs objectifs, selon Clément Terme, spécialiste de l'Iran, chercheur associé au programme Turquie-Moyen-Orient de l'IFRI.
5: La priorité pour la République islamique, c'est de renforcer d'abord sa relation avec la Russie pour la survie du régime, tout simplement. Et le deuxième élément, c'est de projeter une image d'un pays qui ne serait pas aussi isolé que veut le montrer l'administration Trump. Et le dernier enjeu, c'est de structurer un ordre international post-occidental, mais qui soit résolument anti-américain.
2: Téhéran espère aussi chercher au Kyrgyzstan des soutiens économiques alors que le pays est contraint par le blocus américain du détroit d'Ormuz de poursuivre ses échanges à travers ses frontières terrestres.
1: Nicolas Roca du service international de RFI.
0: On en parlait, les États-Unis ont donc de nouveau frappé l'Iran pendant la nuit.
1: Il n'y avait pas eu de telle attaque depuis un mois. Les représailles de Téhéran ont commencé dans la foulée. Les forces iraniennes revendiquent avoir ciblé des positions américaines en Jordanie et aux Émirats. Un pétrolier a aussi pris feu dans le détroit d'Ormuz après avoir heurté des mines. Le retour des affrontements après plusieurs semaines de calme donc. Washington misait plutôt ces derniers temps sur l'étouffement économique de son ennemi. Alors comment expliquer ce changement de stratégie des États-Unis ? Élément de réponse avec notre correspondante à New York, Karine Houghton.
6: C'est une attaque surprise mais très ciblée, explique le centre de commandement américain. L'Iran dispose encore de suffisamment de drones et de missiles pour tirer sur les navires transitant par le détroit d'Ormuz et ses lanceurs de roquettes ont été détruits pour éviter qu'ils n'attaquent le transport maritime commercial et les marins civils. Washington signale qu'en plus du paquet de sanctions économiques annoncé la semaine dernière, il continuerait à refuser à l'Iran ce moyen de pression qu'est le détroit dont il veut profiter. Ça, c'est la version officielle. On peut se demander aussi, alors que la presse a souligné la semaine dernière à l'occasion des 6 mois de conflit, comme les réserves de munitions américaines étaient au plus bas, si l'administration Trump n'avait pas eu envie de faire un pied de nez et de signaler à son public qu'elle maîtrisait encore la situation. Cela a fonctionné, Fox News en a immédiatement fait sa une. Le résultat des marchés, lui, ne s'est pas fait attendre. Les prix du pétrole brut ont augmenté hier à l'annonce de l'attaque américaine. Le prix du baril de pétrole américain a ainsi progressé de 1,8%. Karine Houghton, New York, RFI.
0: Le bilan s'est encore alourdi au Népal après les crues meurtrières de la semaine dernière.
1: Il est désormais de 903 morts, 4247 disparus. Les chances de les retrouver en vie sont particulièrement faibles 5 jours après la catastrophe. Les dégâts sont conséquents, des villages entiers sont paralysés par la boue, les routes sont détruites. Pour les secouristes et les ONG, difficile d'atteindre toutes les personnes qui ont besoin d'aide. Guilhem Delteil.
7: Immédiatement après la crue meurtrière, Handicap International a envoyé une équipe dans les zones sinistrées pour évaluer les besoins. Mais nous sommes toujours dans une phase de compréhension de l'ampleur de la catastrophe, explique Gilles Nouziès, le directeur Asie de l'organisation, car une grande partie de la zone n'est toujours pas accessible.
8: Plus on remonte le cours de la rivière vers le nord, donc vers la frontière avec la Chine, plus l'accès est compliqué par les dégâts causés par la crue. Je pense que tous les ponts ont été emportés, les routes ont été soit détruites, soit encombrées de boue et de débris.
7: Des routes secondaires existent, mais la saison des pluies les rend difficilement praticables. Et habitants comme secouristes et humanitaires vivent aussi avec la menace d'une nouvelle catastrophe.
8: Notre équipe a dû retarder de 24 heures son déploiement sur la zone précisément en raison de risques de surcatastrophe. Il y a beaucoup de barrages qui ont été emportés ou endommagés par la crue et qui sont susceptibles éventuellement de lâcher à leur tour. Donc le contexte est dangereux, la situation n'est pas stabilisée.
7: Des dizaines de milliers de personnes ont été regroupées dans des centres d'accueil, mais autorités et organisations humanitaires peinent à évaluer combien d'autres demeurent isolés et fragilisés.
1: Guilhem Delteil.
0: Le calme semble être revenu à Niamey, la capitale du Niger.
1: Mais les questions sont nombreuses après la mutinerie impliquant notamment des agents des forces spéciales dans la nuit de vendredi à samedi. Une mutinerie déjouée par la junte nigérienne et les paramilitaires russes du groupe Africa Corps. Les autorités ne donnent pas pour l'instant de chiffres précis, mais il y a eu plusieurs mutins arrêtés, des personnes tuées. La sécurité a été renforcée, mais cet épisode va laisser des traces. C'est ce que souligne Mathias Ungpe, politologue béninois, responsable de l'Institut électoral pour la démocratie en Afrique.
9: Disons que ce qui s'est passé samedi laissera quelques séquelles. D'abord, à la suite d'une tentative de rébellion, est toujours ou généralement suivie d'une purge ou des sanctions au sein de l'armée. Disons que la manière dont on gère peut accentuer les fractions, ça peut accentuer les tensions au sein de l'armée. La deuxième séquelle que je vois, c'est que ça peut affecter, ne serait-ce qu'à court terme, la capacité opérationnelle. Puisque maintenant, vous avez une armée où des corps ne sont pas complètement d'accord. Il faut aller à la base des vraies sources, des vraies causes qui ont poussé des militaires à se révolter contre leurs frères. Et que les actions à mener aillent dans le sens également de la recherche des solutions aux vrais problèmes auxquels l'armée nigérienne est confrontée.
1: Le politologue Mathias Ungpe, il répondait à Guillaume Thibault. Et si vous souhaitez approfondir la situation à Niamey 48 heures après la mutinerie, c'est aussi à lire sur notre site www.rfi.fr. Le Premier ministre espagnol vient de faire un point sur l'enquête un mois après l'entrée d'environ 60 000 migrants dans l'enclave de Ceuta, au nord du Maroc. Pedro Sanchez met en cause des fausses informations diffusées, je cite, par une internationale d'ultra-droite et il écarte toute responsabilité des autorités marocaines. On le rappelle, selon l'Association marocaine des droits humains, au moins 141 personnes sont mortes fin juillet et début août en tentant de rejoindre l'enclave de Ceuta, donc en franchissant la frontière marocaine.
0: C'était hier à Mexico.
10: Retour sur Radio Système, c'était les informations délivrées par notre partenaire Radio France Internationale. On continue nos programmes.

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1: Dès le début du 19e siècle, les maisons vigneronnes vont se construire dans Vauvert intramuros. Les vieilles habitations datant du Moyen-Âge vont être détruites ou remaniées. À cette époque, le seul moyen de traction agricole était le cheval, souvent de race boulonnaise ou bretonne. Les attelages pouvaient être composés de deux ou trois chevaux disposés en flèche, les tombereaux étant parfois équipés de deux hausses de bois. Le poids de la vendange ainsi transportée pouvait atteindre 2 à 3 tonnes. Ces maisons vigneronnes, nous l'avons vu, étaient de véritables fermes urbaines, comportant des écuries, des tas de fumier et de la volaille. On trouvait aussi des laiteries, vaches ou chèvres et des bergeries. Les écoulements ainsi que ceux des activités viticoles finirent par s'infiltrer et polluer la nappe phréatique sous Vauvert, ce qui devait amener, nous l'avons vu, la municipalité à créer en 1898 le fameux réseau de 67 fontaines dont nous avons déjà parlé.
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1: Louane et ses invités, le mardi 29 septembre, c'est un concert caritatif par Belle et Rose, avec la participation de Louane en piano-voix et invité. Cette année, Belle et Rose crée l'événement pour donner le coup d'envoi d'Octobre Rose. Engagée dans la lutte contre le cancer du sein, l'association vous invite à vous engager auprès d'elle lors d'une soirée exceptionnelle placée sous le signe de la musique, de la solidarité et du partage. La marraine de Belle et Rose, Louane, sera sur la scène de Paloma pour un show piano-voix pour des moments émouvants et intenses. Pour aller voir Louane en concert caritatif par Belle et Rose, ça vous coûtera 28 euros sur place le soir même, 33 euros. Réservation et programmation intégrale sont à retrouver sur paloma-nîmes.fr. Paloma, c'est Mas des Noyers, chemin de l'aérodrome à Nîmes.

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Apprendre un instrument, progresser, perfectionner sa pratique, mais aussi découvrir le plaisir de la musique avec d'autres grâce aux auditions et concerts organisés tout au long de l'année. 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

0: Salut à toutes et à tous, bienvenue sur Radio Système dans l'émission Coucou l'Europe. Coucou l'Europe, c'est une émission qui se réalise dans nos studios avec les résidents, si je puis dire, de la Maison de l'Europe de Nîmes à Vauvert. On va en parler tout de suite. Aujourd'hui, c'est au tour de l'Italie avec Alessia qui est avec nous. Malheureusement, Maurizio, qui devait être là aussi, n'a pas pu venir pour des raisons de transport. Manque d'autonomie un peu. En tout cas, on va tout simplement parler de l'Europe et l'Italie, bien évidemment, si vous découvrez cette émission. L'idée, c'est de faire découvrir un peu d'abord l'Italie, ou en tout cas le pays en question, et en même temps, on parle de ce que viennent faire les volontaires européens à Nîmes. Je crois qu'il y en a une quinzaine qui tournent dans les lycées et les lieux d'éducation de Nîmes. Ils nous racontent un peu leur aventure, et puis vous aussi, si vous souhaitez partir en Europe, vous allez voir, c'est extrêmement facile. Bonjour Alessia.
1: Bonjour.
0: Alessia qui était en train de boire un coup. Alessia, Alessia, vous êtes donc volontaire européen à la Maison de l'Europe de Nîmes. Est-ce que vous pouvez expliquer aux personnes qui sont là en quoi consiste votre statut, si je puis dire? Et vous parlez bien français, donc j'en profite.
1: Avec plaisir. Alors, être volontaire européen, ça veut dire de profiter des coopérations existantes en Europe. Dans ces cas-là, c'est entre l'Italie et la France. En particulier, mon projet se dépêche à l'IFME.
0: À l'IFME, c'est oui. Donc la formation des maîtres.
1: Des
0: professeurs des écoles. Hein?
1: Oui, c'est un institut de formation aux métiers éducatifs.
0: Et qu'est-ce que vous faites là-bas?
1: En gros, je m'occupe de la filière internationale, vu que je suis volontaire et je suis italienne. J'aide les étudiants à partir en mobilité à l'étranger.
0: Et ben voilà.
1: Et par rapport à ça, je tiens des cours d'italienne et d'anglais. Ensuite, partie de ma mission, c'est aussi de développer des partenariats entre l'Institut et des universités et des autres organismes en Italie ou en Europe.
0: Alors, comment est-ce qu'on peut informer les auditeurs et les auditrices qui nous écouteraient quelles sont les possibilités de pouvoir partir en Europe quand on a entre 16 et 25 ans? Quelles sont les possibilités?
1: En gros, c'est pas ça la tranche d'âge, mais c'est de 18 à 30
0: d'accord.
1: années.
0: D'accord, il faut être majeur déjà.
1: Oui, il faut être majeur et il faut avoir la citoyenneté européenne. Mais en gros, c'est possible aussi de partir en Europe avec ce projet-là s'il n'y a pas la citoyenneté européenne. En fait, mes amis Özge et Uğur, qui étaient là semaines avant,
0: ils
1: sont turcs.
0: Voilà, ils sont turcs, ils ne sont pas dans l'Union européenne, mais ce sont des coopérations qui sont passées entre les deux pays, la France et la Turquie, en l'occurrence.
1: Voilà, des coopérations bilatérales. Mais en gros, il faut avoir cet âge. Et la motivation, la curiosité de chercher sur le portal des Corps européens de solidarité le projet qui fait à ce propre cas.
0: Voilà, alors c'est ça qui est important, je crois. Il faut bien préciser qu'il y a un portail, il y a un serveur, si je puis dire, un site.
1: Oui, une plateforme.
0: Une plateforme, voilà, cherchez le nom. Il y a une plateforme qui permet à n'importe quel jeune européen de s'y inscrire et ensuite de consulter les offres.
1: Voilà, de chercher l'offre préférée et de postuler.
0: Et vous, comment vous êtes
1: En gros, mon histoire, c'est un peu
0: drôle. Vous êtes passée par le site?
1: Oui, je suis passée pour le site, mais j'habitais à Rome pour plusieurs années, j'ai fait mes études là, et j'ai rencontré une amie serbe qui faisait le même projet à Rome. Et du coup, elle m'a inspirée. Malgré que ce n'était pas ma première choix de prendre un an de temps pour faire un volontariat, mais c'était l'été, j'étais à Toulouse à voir mon oncle, parce qu'il
0: habite à Toulouse.
1: Voilà, et par hasard, j'ai regardé les offres en France, parce que j'étais curieuse et je voulais apprendre le français. Et j'ai trouvé des offres qui me plaisaient, celle-là à Nîmes, et l'autre c'était à Nantes. Et en fait, jusqu'au dernier moment, j'ai douté entre les deux.
0: Entre les deux.
1: Et à la fin, j'ai choisi Nîmes.
0: Est-ce qu'on est sûr? Quels sont les pays où il y a le plus de place?
1: il y a beaucoup dans l'est de l'Europe. Roumanie, Pologne, Prague, République tchèque.
0: Voilà, tout ça, ce sont des pays où on peut aller plus facilement parce que bon, la France, l'Italie, ce sont des pays beaucoup de très demandés.
1: Oui. Voilà. C'est ça. Mais ouais, c'est pas impossible.
0: Alors par contre, comment se passe votre situation quand on est volontaire? On est hébergé? Qui paye?
1: Oui.
0: Est-ce que vous avez un petit salaire? Comment se passe concrètement votre séjour?
1: Alors, il y a trois parties dans l'organisation du projet. Il y a une organisation d'envoi que c'est le volontaire en question de chercher et c'est du même pays de résidence. Du coup, pour moi, c'est en Italie et c'est à Rome. Ensuite, il y a une organisation coordinatrice. Dans ces cas-là, c'est la Maison de l'Europe de Nîmes. Et il y a l'organisation d'accueil dans laquelle on fait le projet. Et dans mon cas, c'est l'IFME.
0: Alors, comment vous êtes payé? C'est une indemnité que vous recevez en argent? Est-ce que vous êtes logé, par exemple? Est-ce que vous devez payer un loyer? Comment ça se passe?
1: Alors, c'est la maison de l'Europe de Nîmes qui reçoit des financements de l'Union européenne et ils nous payent le logement. On partage entre volontaires le logement.
0: D'accord.
1: Et on reçoit aussi un argent de poche et l'argent pour la nourriture. Du coup, on n'a pas des dépenses.
0: Ouais, c'est pas d'accord.
1: Oui.
0: Pas une indemnité, mais par contre, vous avez des aides financières. Ben voilà, on a à peu près tout dit sur votre séjour.
1: Oui, je trouve que c'est génial. C'est une opportunité pour voyager, pour être engagé dans des projets et en même temps ne pas préoccuper pour vivre.
0: Mais oui, c'est ça. En plus, vous retrouvez un groupe. Hein. Vous devenez amis avec plein de jeunes Européens. Nous, on a reçu des Espagnols. Il y en a beaucoup d'Espagnols. Les Turcs, on recevra un Ukrainien aussi, un Serbe. On va recevoir aussi, je ne sais pas si elle est encore là, Iskra, qui viendra aussi dans nos studios. Donc, c'est l'Europe qui se retrouve à travers ces échanges. Et je trouve que c'est bien, hein, quand on remet en cause aujourd'hui, souvent, on les rencontre ou les difficultés entre les pays. Et bien, justement, il y a des exemples qui montrent que en tout cas, c'est bien que les jeunes Européens se rencontrent pour faire la paix, en gros, hein, on va dire ça. Allez, tout de suite, on va écouter notre première chronique, même si on peut considérer que notre première discussion, c'est une chronique. En tout cas, on va écouter les stéréotypes. Ah ah ! Les stéréotypes, c'est des idées qu'on se fait toutes faites du pays en question, des croyances, on va dire, simplifiées, que l'on peut attribuer à un groupe de personnes. Tous les Italiens sont... Hein, sont quoi? Allez, réponse tout de suite, et ensuite, on en parle.
2: Ma première question, c'est, quand tu penses à l'Italie, quels sont les premiers mots ou images qui te viennent à l'esprit?
3: Pizza, Rome, les Alpes, Naples, la Sicile.
4: Je pense à la pizza et à la tour de Pise.
2: Ensuite, quel stéréotype as-tu déjà entendu sur les Italiennes ou leur mode de vie?
4: Ils parlent beaucoup avec leurs mains, sinon ils aiment manger des pizzas et des pâtes. Ils sont mafieux.
3: Ils parlent fort, ils sont très fiers de leur pays, ils parlent beaucoup de nourriture italienne, ils mangent beaucoup de pizza, ils aiment beaucoup le foot, ils conduisent n'importe comment, surtout dans le sud de l'Italie. Le sud de l'Italie est assez pauvre, avec beaucoup de mafia sur la drogue, et les mères italiennes sont très protectrices sur leurs fils.
5: Alors moi, j'ai entendu que les Italiens, ils ont toujours bien habillé, et aussi en Allemagne, on pense aussi qu'ils cuisinent bien.
2: Selon toi, comment sont les Italiennes dans la vie quotidienne? Par rapport au caractère, les habitudes, les relations?
4: Pas différent de nous, les Français, je pense. Je sais pas trop. Je pense pas qu'il y ait de grosses différences à ces sujets-là.
3: Normaux. De manière générale, plutôt avenant, plus que les Français. Plus sociable aussi, je pense. Mais à part ça, plutôt comme les Français.
6: Est-ce qu'il y a des stéréotypes entre le nord et le sud de l'Italie? Selon toi, est-ce qu'il y a quelques différences entre le nord et le sud de l'Italie? Qu'est-ce qu'ils pensent normalement, les Allemands?
5: Alors là, le nord, je pense que on pense que c'est un peu plus similaire que les Allemands. Pas trop, mais on pense toujours que c'est les Italiens, mais quand même, le Sud, on pense que c'est trop chaotique, que c'est trop vivant. Les gens, ils sont beaucoup plus à l'aise, ils ont une différente mentalité un peu. Mentalité Par contre, le Nord, ils sont plus similaires que nous par rapport à la mentalité, je pense.
2: Dernière question. Penses-toi que ces idées sur l'Italie sont réalistes ou plutôt exagérées ?
3: Exagérées.
2: Pourquoi ?
3: Je pense que tous les Italiens ne mangent pas des pizzas tout le temps et que de toute façon, tout le monde n'est pas de la même manière. Donc même si c'est le cas pour beaucoup d'Italiens, il y a toujours des Italiens différents, comme les Français avec, le vin ou le fromage.
4: Je pense que c'est exagéré. Je pense pas.
2: Pourquoi ?
4: Je pense pas que tous les Italiens mangent tous les jours des pizzas. Ou que tous les Italiens soient pas contents si je mets de l'ananas sur ma pizza. Car j'adore mettre de l'ananas sur ma pizza.
2: C'est vrai ?
4: Oui.
2: Je suis choquée. Oui.
4: Moi, j'aime beaucoup.
2: Ok. Avec la tomate au sens ?
4: Oui, tout comme une pizza normale. Avec
2: sauce
4: de l'ananas,
2: tomate, ananas. Ouais. Hérésie, blasphémie. Jamais de citoyenneté italienne pour toi. Jamais. Mais si.
0: Non, pas sur la pizza, c'est pas possible. Alors, qu'est-ce que tu en penses un peu de cette sérotique ? Parle fort, vous parlez fort, pizza, tour de Pise, qu'est-ce que tu peux dire un peu sur ces stéréotypes ?
1: Alors déjà, c'est évident, Alicia. Encore avant de faire les interviews, je savais que tout le monde va répondre oui. Pizza, pasta, mafia, mandolino.
0: Voilà, ça c'est
1: le cliché.
0: Pizza,
1: c'est
0: mafia, vraiment... pasta.
1: Oui, c'est le cliché. Et en gros, des fois je suis un peu déçue parce que je trouve que mon pays, il est vraiment riche, pas que dans la nourriture, mais surtout par rapport à la culture, au paysage naturalistique. Et à les traditions populaires, en particulier le sud, de où je viens, parce que je suis napolitaine. Et en fait, Naples, c'est la...
0: ne me dis pas la mafia.
1: Non, c'est la ville originaire de la pizza. Et oui, c'est vrai qu'on a beaucoup de pizzeries et qu'on mange beaucoup de pizza, mais on ne mange pas que ça et on ne mange pas tous les jours, tout le temps.
0: Et tout le monde n'en mange pas, peut-être aussi. Oui. Alors, voilà, tout ça, c'était un peu pour faire un petit clin d'œil sur le stéréotype. Mm-hmm. Qu'est-ce que tu as envie de dire sur le stéréotype, toi?
1: Un peu comme aussi les personnes que j'ai interviewées, avec qui j'ai fait l'interview, ils ont dit c'est pas le cas pour tous les Italiennes et en général je pense que les stéréotypes sont plutôt des croyances diffuses, mm-hmm. mais qui reflètent pas tout le temps la réalité et il faut les déconstruire.
0: Et pourquoi ?
1: Parce que ça impacte aussi les pensées des gens qui après vont là et imaginent voilà. que c'est que ça et en gros non.
0: Voilà, exactement. Ça déforme la réalité,
1: voilà.
0: en réalité, de ce que sont les personnes. Ça mène au préjugé. Mm-hmm. Un préjugé, c'est un stéréotype qui peut devenir un jugement négatif.
1: Oui.
0: Hein, sur un peuple, sur une personne. Bon, là, c'est gentil, sur les pizzas, c'est pas très grave. Mais il y a des stéréotypes sur d'autres peuples qui peuvent être injustes aussi.
1: Oui.
0: Hein, ça alimente la discrimination. Oui, bien sûr, les stéréotypes, parce que on peut très bien dire « Ah ben moi, les Italiens, je ne les prends pas hein, dans mon appartement, ils vont faire la fête. »
1: Ça tout arrivé.
0: Ils vont tout casser.
1: Ça arrivé, ah, il y avait des nouvelles dans mon pays, ça c'est de la...
0: Bien devant. Hein.
1: C'est de l'actualité qui regarde mon pays. Il y avait une dame propriétaire d'un appartement à Venezia, c'est dans le nord. Et elle a demandé, pas avec gentillesse, à la fituaire de partir. Et même pas, des fois, il n'accepte pas la gens qui vient du sud par rapport à cette stéréotype-là.
0: Ah, alors, ça, c'est entre Italiens. Les Napolitains, ils sont un peu mis à l'écart.
1: Pas que les Napolitains, mais aussi les Calabrais, les Siciliennes, en fait, tout qui vient du sud. Et alors, oui, c'est vrai qu'on a des températures et des personnalités différentes. Ça, c'est en généralisation. Mais c'est vrai que vu qu'on est plutôt sur le côté méditerranéen de la péninsule italienne, on est plutôt chaleureux, on aime faire la fête, on aime partager, mais ça ne veut pas dire qu'on n'est pas respectueuse et on n'est pas poli. Ça, c'est pas vrai.
0: Donc ça, c'est un préjugé négatif sur les Napolitains, pour parler de l'Italie, sur les Italiens, sur les Napolitains, d'une façon générale. Alors, c'est vrai que ça, on est bien dans la discrimination. Hein.

0: Les Grecs, sont détendus avec le travail. Voilà, bref, tout ça, ce sont des stéréotypes qui donc amènent aux préjugés et aux discriminations. Alors, la meilleure des choses, c'est quoi? C'est de pour éviter les stéréotypes. C'est ce que vous faites? C'est de se rencontrer, d'aller à la rencontre de l'autre, d'aller à la rencontre de celui et on s'aperçoit que finalement, ah ben non, il n'est pas aussi râleur que ça.
1: Mmh. Il faut découvrir, il faut essayer.
0: Voilà. Et voyager, ce que vous faites, vous, ben ça permet justement de déconstruire
1: la réalité,
0: les stéréotypes. Mmh. Voilà. Est-ce que c'est vraiment vrai pour tout le monde? C'est des questions qu'il faut se poser. Tous les Italiens ne parlent pas fort. La preuve,
1: non,
0: parce que j'ai pas baissé le micro. Mm-hmm. Donc tu parles pas.
1: Non, oui, je sais.
0: En tout cas, merci d'avoir participé à cette première partie, parce que si vous rejoignez cette émission, Alessia, on est ensemble encore pendant quasiment 45 minutes. On va évoquer maintenant un sujet d'actualité que tu as choisi. Mais d'abord, on va faire une petite pause musicale. On va attaquer par Maria, c'est ça? La musique?
1: C'est Maurizio qui n'est pas venu, qui l'a choisi.
0: Ah, c'est Maurizio. Maurizio, oui, on a entendu.
1: On va avoir un surprise.
0: Alors, donne-moi celui que tu veux qu'on écoute. Effectivement, toi, tu avais amené 3 et je me suis trompé. Est-ce que c'est Nouguinea?
1: Oui, on peut essayer Nouguinea. Oui, c'est un groupe que j'adore. Ils sont napolitains à la base. Et ils font des spectacles musicaux incroyables.
0: Ah ouais, ben on se l'écoute.
1: Oui.
0: Allez, on se retrouve avec Alessia qui représente l'Italie dans Coucou l'Europe.

0: Allez, on parle d'actualité avec Alessia qui nous vient tout droit d'Italie et qui fait son service européen, si je puis dire, à Nîmes. On a décidé avec la Maison de l'Europe de Nîmes de systématiquement recevoir les jeunes qui viennent en Europe, en France en tout cas, dans le cadre des échanges européens, pour faire une petite émission d'une heure. Ça leur fait un exercice extraordinaire. Hein. Ils arrivent c'est leur première radio, souvent, et ça leur permet de parler d'abord en français, voilà, de se concentrer et de travailler aussi beaucoup les sujets qu'ils préparent attentivement. Alors, l'actualité. L'actualité, on en a parlé pour tout dire comme ça. Toi, tu avais envie quand même un petit accent. Tu dis, pas trop de politique, mais quand même. Il y a l'extrême droite qui est en Italie. Et comment ça se passe là-bas en Italie?
1: En gros, je suis pas là.
0: Madame depuis... Meloni, hein, qui est la première ministre.
1: Oui. Depuis le changement du gouvernement, j'habite plus en Italie. Et du coup, je regarde par loin et je suis contente de n'être pas là. Je pense qu'en général, c'est pas toujours facile et rapide de voir les changements concrets quand l'adresse politique change, parce que ça prend du temps. Et on peut le voir principalement avec les propositions de loi. Et par exemple, des propositions que je trouve pas justes affectent beaucoup tout l'univers social et aussi la jeunesse qui gravite autour de cet univers. Je me réfère par exemple à toutes les fermetures que le gouvernement a.
0: Les fermetures
1: des centres sociaux et culturels que le gouvernement a imposé depuis 4 mois.
0: Dans toutes les villes?
1: Non. Principalement à Rome, à Naples et à Turin et à Milan aussi. Ils sont des réalités qui animent le territoire et qui sont des véhicules de rencontres, d'échanges et d'entretien qui sauvent aussi beaucoup de jeunes, qui donnent joie et qui donnent aussi la possibilité de partager les compétences artistiques, les compétences musicales et aussi du bricolage. Et c'est vraiment un grand dommage que tout cet univers-là s'est perçu comme la gaucherie.
0: C'est marrant parce que c'est exactement pareil. Hein, on parlait un peu de ce qui se passait sur notre commune avec l'interdiction, bon, ce qui est gravissime à mon avis, hein, interdiction de pouvoir exposer pour un artiste qui était déjà programmé, qui a été déprogrammé parce que soi-disant, il est LFI, c'est notre extrême gauche, alors qu'il n'est pas du tout encarté. Bref, donc ça commence comme ça, et on voit qu'au niveau d'un gouvernement, et ça c'est un peu un message que j'ai envie de lancer aussi à ceux qui nous écoutent et ceux qui sont autour, attention quand vous votez d'extrême droite, attention.
1: À la liberté.
0: Parce qu'à un moment donné, on le voit en Italie, ça se fait au niveau d'un pays. Et on ferme petit à petit.
1: Hein, oui, c'est
0: une idéologie hein, comme ça où on ferme la culture. Pourquoi la culture est attaquée, à ton avis?
1: Je pense qu'en gros, le gouvernement ne perçoit pas cet espace comme espace qui sont utiles. Parce que c'est vrai que la culture, pour les gens, c'est aussi entouré d'un côté festeuse, d'un côté joyeuse. Et c'est ça que c'est mal perçu, parce qu'on danse, on rigole, on...
0: Et la vie, c'est pas ça.
1: Oui, la vie, c'est pas ça. La vie, c'est être triste, c'est travailler, c'est faire du profit.
0: Voilà, le travail, faire le profit.
1: C'est tout
0: effectivement,
1: ça.
0: Et ça, c'est tout ça.
1: Et ça, c'est connecté au stéréotype de lequel on a parlé avant, qu'en fait, tous les centres sociaux sont de gauche, ils sont révolutionnaires, il faut arrêter cette moyenne de se retrouver. Et je trouve que ça...
0: On est en plein dedans, hein, le stéréotype.
1: Voilà.
0: Alors ça, c'est européen en disant, on est... si vous aimez les centres sociaux, si vous êtes centre social, si vous êtes culturel, mais forcément, vous êtes d'extrême gauche, et c'est ça.
1: Oui.
0: Donc tout ce qui va empêcher ces centres de se développer, c'est des gens qui ne seront pas contre nous.
1: Oui. Et le pire, c'est que ces centres-là, ils sont aussi beaucoup utiles pour donner des solutions habitatives à qui est en émergence. Et vu qu'en Italie, on a souvent...
0: En urgence.
1: Urgence. On a souvent... il n'y a pas une accessibilité pour louer les appartements et il n'y a pas suffisamment de maisons populaires. Et ça affecte beaucoup de personnes en vulnérabilité et en besoin financier. Et souvent, les centres sociaux, ils sont aussi utilisés en partie de cet espace pour accueillir des gens en besoin.
0: En difficulté.
1: Et c'est pour ça aussi que la fermeture, ça représente une suppression des droits sociaux et économiques.
0: Voilà, mais ça, je pense que c'est un bel exemple, en tout cas, de ce qui peut se passer quand des personnes sont au pouvoir et qu'ils prennent leur idéologie doucement, tranquillement.
1: Mais ils l'imposent.
0: En infusant. Hein, on infuse les idées d'extrême droite et ça peut aller un peu loin, hein, on va dire ça. Merci en tout cas, hein, Alessia, d'avoir témoigné.
1: Heureusement, je veux juste rappeler et remercier tous les jeunes qui font de la résistance parce qu'on a beaucoup de manifestations contre ça. Et des fois, on a aussi occupé et réussi à empêcher que ça arrive.
0: Mais voilà, c'est une bonne chose en tout cas. On va peut-être faire une petite pause musicale, à moins que tu aies envie d'aborder un problème, une problématique italienne. Tu avais dit que, et tu en as déjà parlé dans les stéréotypes, entre le nord et le sud de l'Italie, il y a une espèce de discrimination où finalement, ben, le sud, c'est les pauvres, c'est ça, c'est les gens qui sont plus précaires, mm-hmm, au bénéfice.
1: Alors
0: du Nord,
1: ça,
0: et ça, c'est quelque chose qui te gêne aussi entre les
1: sûr,
0: Italiens.
1: C'est sûr qu'il me donne de la colère plus que gêne. C'est pas connecté au discours sur la répression, mais quand même, c'est un peu parti d'une injustice, je peux dire. À la base, il y a des raisons historiques pour lesquelles le pays n'est pas vraiment uni. C'est parce qu'on était jusqu'au 1861. Deux pays séparés. Il y avait le règne des Deux Siciles et le règne des Savoyas du nord de l'Italie. Après, on a eu la réunification.
0: La réunification.
1: Voilà.
0: En quelle année ?
1: 1861.
0: 1861.
1: Et c'est aussi pour ça que
0: c'est
1: ça
0: resté.
1: Ça fait pas longtemps qu'on est un seul pays. Et aussi au niveau linguistique, on a eu deux vitesses différentes pour l'alphabétisation. Et on garde beaucoup de différences entre les régions et des dialectes. Et du coup, il y a des raisons historiques pour lesquelles on n'est pas très homogène. Homogène ?
0: Oui.
1: On n'est pas très homogène. Mais par rapport à aujourd'hui, oui, il y a des différences structurelles dans la partie du nord et du sud du pays. On a déjà la révolution technique. Est avenue surtout dans les villes du nord et le sud. Dans le sud, c'est arrivé en retard. On était principalement des zones concentrées sur l'économie, c'était plutôt concentré sur l'agriculture, beaucoup, et aussi par rapport à les conditions climatiques qui sont meilleures dans le sud. Mais c'est sûr que ça a changé avec le temps. On a gardé malheureusement un peu l'aspect de écart, surtout dans la mentalité, dans les croyances des gens, parce que quand même le Sud est plein de talents au niveau de la littérature, de la musique, de la poésie, et souvent les gens oublient ça et tombent dans le stéréotype qui est dans le Sud. Que tout le sud c'est plein de circuits mafieux et qu'on parle très fort.
0: Alors qu'il y a autre chose, il y a aussi de la culture, il y a des gens.
1: Bon, voilà,
0: on est en plein dans les stéréotypes qui font qu'on stigmatise les gens du sud par rapport aux gens du nord.
1: Voilà, et je trouve qu'on a l'identité et tout ce que c'est le folklorisme, c'est beaucoup plus marqué dans le sud que dans le nord. Mais oui, surtout parce que le plus on avance par rapport à l'eau de l'Italie, pas que ça, mais le plus il y a des flux migratoires. Chez nous, le sud, il est quand même plein de flux migratoires. Mais les villes qui sont à la frontière, ils sont toujours plus intéressés de ça. Et, et en général, on a des traditions différentes, oui. Mais c'est drôle qu'après, tous les Italiens du nord et du centre qui critiquent beaucoup le sud viennent faire passer les vacances chez nous.
0: Ah ben oui.
1: C'est une contradiction marquée, ça.
0: Oui, on vient à la mer. Dans le sud de l'Italie. Merci en tout cas, Alessia, encore d'être intervenue sur cette thématique. On va faire une deuxième petite respiration musicale et ensuite, eh bien, on va évoquer, bon, ça va être beaucoup plus léger. On va la recette du jour. Tu vas nous donner une recette. Miam miam, à manger. Okay. Mais, et ensuite, on parlera du tourisme aussi en Italie, justement. Pour voir un peu, tu nous donneras quelques idées si j'ai envie d'aller en Italie. J'ai envie d'avoir des idées, mais pas forcément celles qu'on entend partout. Mm-hmm. Des petits coins comme ça qui seraient à aller visiter et qui resteraient entre nous en réalité.
1: Okay.
0: Allez, tout de suite, on fait une petite pause avec Pino Daniele. Est-ce que c'est la deuxième pause musicale?
1: Oui.
0: Qu'est-ce que tu peux nous dire, Bambina?
1: Je peux vous dire que Pino Daniele, c'est un de mes compositeurs favoris. Il est napolitain, il a beaucoup écrit de Naples. Il a même défini comme une sorte de ville entre l'enfer et le ciel. Et il est incroyable, il faut juste l'écouter.
0: Il faut juste écouter, comme tu dis. Merci.

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1: Oh oui, voilà. On revient sur Radio Système dans Coucou Europe. On va parler, on évoque l'Italie avec Alessia qui est avec nous depuis maintenant plus de 35 minutes. On évoque l'Italie, son pays, son implication ici à Nîmes puisqu'elle est volontaire européenne. On discute de tous les sujets dont on a envie. Et puis bien sûr, il y a incontournable la recette du jour. Qu'est-ce que tu nous conseilles? Mais vraiment quelque chose béton, hein, vas-y.
2: Ok. Alors, je peux dire le nom du plat en italien?
1: Ah ben oui. Okay. Sinon, ça n'a pas de saveur.
2: Eh oui. c'est parmigiana di melanzane. Je cherche de. Alors, melanzane, c'est aubergine. Et parmigiana, je ne vais pas le traduire.
1: Parmesan?
2: Non, en fait, parmigiana, ça vient du parmesan. Mais c'est quelle est la même raison? Après, le mot change. Mais oui, il y a du parmesan dedans.
1: D'accord. Alors, vas-y. comment tu fais alors? Tu prends les...
2: Alors, les ingrédients. On a besoin des aubergines, de la sauce tomate de très bonne qualité, de la mozzarella, du basilic et du huile d'olive et du parmesan.
1: Alors?
2: Et il faut prendre les aubergines et les couper.
1: En deux?
2: Non. Ah oui, on commence en deux, mais en gros, il faut faire
1: des fines tranches.
2: Des fines tranches longues, en suivant la forme de l'aubergine. Ensuite, il y a deux versions. L'originelle, la traditionnelle, c'est frit. C'est beaucoup, c'est beaucoup gras.
1: Futur.
2: Oui, et c'est un plat que normalement les grand-mamies font tellement bien. Toujours à Naples, la dimanche, si tu as encore un grand-mère ou si tu as des grand-mères, des dames qui... Ils font ça tout le temps. Il faut alors prendre les aubergines coupées longues,
1: dans
2: fines,
1: la longueur.
2: Et il faut les mettre dans la farine et ensuite les frire dans l'huile brûlante. Après, on les met sur une sorte de carte absorbante pour lever toute l'huile.
1: Pour enlever l'huile, oui.
2: Ensuite, cuire la sauce tomate avec de l'huile, de l'ail, de la sauce tomate et du basilic, sel. Et on la laisse aller sur le feu.
1: On laisse mijoter.
2: Oui, voilà. Et quand c'est prêt, on prend une sorte de... pas planche, mais tu sais les trucs que tu mets dans le four pour le cuire.
1: Oui.
2: Comment ça s'appelle ça? Ah, tu sais pas. Pyrophile.
1: Ah oui,
2: une casserole.
1: Oui, casserole, on va dire ça.
2: Oui, une sorte de casserole. Il faut commencer à faire des strats.
1: Des couches. Hein, on fait des couches avec les.
2: Oui, alors.
1: Ah oui. Une couche de.
2: Une couche d'aubergine frite.
1: D'aubergine frite.
2: Ensuite, de la sauce tomate. Avec une cuillère, on prend de la sauce tomate et on couvre tout. On ajoute des morceaux de mozzarella. S'il vous plaît, mozzarella italienne campana di bufala OGP.
1: Voilà.
2: Coupé en morceaux, on l'a mis partout. On ajoute du basilic, du parmesan. Et ensuite, en deuxième.
1: Deuxième couche.
2: Couche. Et même procédure, jusqu'à soit 3, soit 4.
1: Couches?
2: Couches.
1: Ouf.
2: Bon, je te dis, c'est beaucoup.
1: Et ensuite?
2: Et ensuite, on la laisse dans le four pour une quarantaine de minutes, en 180.
1: Ouais, 40 minutes, oui.
2: Ah, non, les degrés. 180 degrés, voilà. Et je la conseille dans panino. Chez nous, panino, c'est pas comme en France, c'est pas le pain blanc, non. C'est du pain fait maison, mais il a la forme de un cercle, c'est rond. Mais la consistance est plutôt similaire à la baguette au pain. Et je le conseille dans le panino avec de la mozzarella. Et l'étal.
1: Ah ouais, ça doit être bon. Ah ouais, bah bravo. Et qu'est-ce qu'on boit dessus? On boit un peu de.
2: Un verre de vin rouge.
1: De vin rouge, hein. Oui. Ah oui, là-dessus, là, je sens que le rouge.
2: Oui.
1: Voilà, et comment s'appelle ce plat?
2: Parmigiana di melanzane.
1: Parmigiana di melanzane.
2: Ah, pas du tout. Parmigiana.
1: Parmigiana?
2: Oui, voilà. Di melanzane.
1: Di melanzana. Voilà. Très bien. Merci. Pour ce... Ah là, je l'ai retenu, j'étais attentif pour une fois. Je vais essayer de le faire chez moi. Alors, on évoque justement après la recette, le tourisme en Italie, dans ton pays. Donc, c'est vrai que l'Italie est très touristique. Mm-hmm. C'est une force de ce pays, non?
2: Oui. Alors, c'est une force, mais à mon avis, et je pense aussi à la vie des autres habitants, des fois, c'est aussi un... Oui, je ne peux pas la définir même en faiblesse, mais c'est un peu... Ça rend un peu la vie de tous les jours compliquée.
1: Oui.
2: Mais ça dépend de la ville dans laquelle on habite. Parce que si c'est un grand métropole, par exemple...
1: Toi, t'es à Naples.
2: Naples, Rome, Turin, Milan, et l'été, surtout la Sicile et les îles. Les services publics, ils sont au taquet. Et ils ne marchent pas très bien. Si les flux de tourisme sont tellement grands... Et on est des sardines dans les métros.
1: Voilà, ça empêche, disons, la vie locale. Et qu'est-ce qui se passe? Il y a des mouvements comme ça pour inquiéter les touristes?
2: Non, en gros, il y a juste des prix exorbitants. Des fois, il y a des tourist traps, je l'appelle comme ça. C'est en anglais, ça veut dire qu'ils sont des endroits où les prix montent.
1: Si j'ai bien compris, tu nous déconseilles les grandes villes italienne, parce qu'il y a beaucoup de monde, beaucoup.
2: Mais non, je les conseille parce que quand même c'est partie de l'identité.
1: Quand même.
2: Oui, il faut être attentif à ne pas tomber dans des trappes touristiques, des arnaques touristiques, je ne sais pas comment dire.
1: Oui, c'est ça. Mm-hmm. C'est ça. Mais par contre, est-ce que tu peux nous conseiller des endroits comme ça, peut-être en Sicile ou en Calabre, puisque tu es du sud de l'Italie, qui sont remarquables? Qu'est-ce que tu nous conseilles? Alors, moi, j'ai envie d'aller cet été en Italie et tu me dis, qu'est-ce que tu me dis?
2: Ok, prépare-toi la chaleur déjà.
1: Oui, bon, ça, on a un peu l'habitude ici.
2: Ok. Et alors, je commence avec une destination spéciale parce que j'ai grandi à côté de cette partie de l'Italie. C'est le parc national du Vésuve.
1: Oh.
2: C'est le volcan.
1: Mm-hmm.
2: Volcan.
1: Oui, le Vésuve, oui.
2: Oui. Qui en gros c'est le troisième volcan plus grand de tout le monde, de l'Europe, pardon, pas de l'Europe, mais d'Europe.
1: Je crois, oui.
2: Et il dort, mais il est encore actif. Et je conseille pour les amants des randonnées et des excursions en pleine nature de faire l'ascension du Vésuve.
1: Mmh.
2: Et c'est possible de la faire soit en partant de un endroit qui s'appelle Bosco Trecase, soit en passant de mon petit village qui s'appelle Ottaviano. Je fais de la publicité maintenant.
1: Ah ben, t'as bien fait.
2: Mais il y a quand même des bus qui partent de Naples, si c'est plus facile. C'est accessible, ça prend 4 heures en total. Ça dépend de la vitesse et du chaleur. En fait, je conseille de ne la faire pas à juillet, août, parce que c'est pas agréable. Et c'est magnifique, tout la vue, tout le panorama sur tout le golfe de Naples. Et
1: quand on arrive en haut du Vésuve.
2: Oui, c'est très bien.
1: Voilà, ça c'est la première destination.
2: Oui.
1: Qu'est-ce que tu nous conseilles ensuite? Pas trop touristique, hein?
2: Ça c'est, je pense que c'est... Alors oui, ça peut être touristique, mais les touristes en gros, ils font pas...
1: Ils aiment pas marcher.
2: Non, ils font que la dernière partie.
1: Oui, c'est ça.
2: Mais je trouve que c'est mieux de faire tout le chemin parce que c'est là qu'il y a tout la... La beauté, la flore, la fauna, les animaux, les plantes, la paix. Sinon, en descendant un peu plus dans la péninsule, en Sicile, il y a l'escalier des Turcs. Je pense que ça, c'est la traduction de la Scala dei Turchi. Mm-hmm. C'est la destination en italienne. Et c'est en fait un grand montagne de pierre, falaisie. Blanc. Je pense que c'est même patrimoine de l'UNESCO. En gros, en Italie, l'Italie est un des pays avec le... Je pense que c'est peut-être le premier ou un des premiers avec la majeure quantité
1: de sites remarquables
2: de l'UNESCO. Remarquables à l'UNESCO, voilà. Et du coup, cette montagne en falaisie blanc a des... comment dire des, ça ressemble à un escalier pour la forme qu'elle a.
1: D'accord.
2: C'est possible de monter en haut et c'est vraiment magnifique. Et même à la base de la montagne, il y a la mer et c'est possible de faire des gommages avec l'argile qui est un peu mouillée dans l'eau et c'est très bien. Ensuite.
1: C'est à quel endroit ça? C'est en Sicile ça?
2: Oui, Agrigento.
1: Agrigento, donc là, deuxième conseil d'Alessia, notre invitée. Ensuite, qu'est-ce que tu nous conseillerais? Donc le Vésuve, ce que tu viens de nous dire.
2: La Scala des Turchi.
1: La Scala des Turchi. Et ensuite.
2: Alors, il y a vraiment beaucoup que je peux conseiller, renseigner dans l'aire de Naples. Mais quand même, je pense qu'il faut, dire aussi que dans le nord, il y a les Dolomites qui sont incroyables.
1: Ah oui.
2: Et pour les amants du ski, je conseille beaucoup Marileva. C'est en Trentino Alto Adige. C'est au nord-nord de l'Italie, à la frontière. Et ça, c'est plutôt en destination soit pour l'hiver, pour faire du ski, soit pour l'été, pour faire des randonnées.
1: Magnifique.
2: Oui.
1: C'est beau.
2: Comme ça, on a mer-montagne.
1: Voilà. Tu nous as fait mer-montagne. Est-ce que c'est ta dernière destination?
2: Oui, après, je peux,
1: L'Italie,
2: continuer,
1: c'est beau,
2: mais c'est plein de petites...
1: Tout est beau.
2: Oui. Borgo, je ne sais pas comment dire Borgo.
1: Tu connais? Borgo?
2: Borgo, dites quand même.
1: Oui.
2: Tout l'Umbria, par exemple, c'est plein de petites villes qui maintenant, malheureusement, sont sujets à des populations, des populations. Voilà. Mais ça vaut la peine d'y aller. Et aussi, il y a la fête, le festival du jazz, je pense que c'est à juillet, Umbria Jazz Festival.
1: D'accord. Et ça, c'est à quel endroit?
2: À Umbria.
1: À Umbria. Très bien. Est-ce qu'il y a des fêtes locales traditionnelles en Calabre, tout ça, ou en...
2: Ah, je ne suis pas calabraise, attention.
1: Toi, t'es sicilienne.
2: Non, pas du tout.
1: T'es napolitaine.
2: Voilà.
1: Pardon.
2: Pas se tromper.
1: Je confonds avec toutes ces pizzas.
2: Oui. Je peux pas. Alors, il y a beaucoup de festivités à Naples, énormément.
1: À Naples, oui, à Naples, ça doit être énorme.
2: Mais je ne vais pas parler de Naples, je vais parler de mon village.
1: Ah, vas-y.
2: Parce que bientôt, il y aura un fête qui s'est...
1: Dans ton village, par rapport à Naples, il est à combien
2: 17 kilomètres à
1: sud. Ah oui, c'est quasiment, d'accord.
2: Oui, s'appelle Ottaviano, comme l'empereur romain qui était là, Cesare Ottaviano Augusto, dans le 14e siècle depuis Christ. Il était à Ottaviano et on a une statue pour lui. Bon, la fête. On a une fête patronale du 6 jusqu'au 10 mai. Du coup, c'est bientôt. En fait, je pense y aller.
1: Ah oui.
2: Oui. Et alors, c'est dédié au patron du village qui s'appelle San Michele Arcangelo. C'est toujours un peu lié à la tradition chrétienne.
1: Oui, bah oui.
2: Et
1: surtout.
2: Il était un ange qui a, je ne sais pas comment dire, mais avec son pied, il a croisé, non, pas croisé, mais il a...
1: Frappé, tapé.
2: Tapé fort un serpent qui était...
1: Écrasé, oui.
2: Qui a écrasé un serpent qui était diabolique. C'était en réincarnation du diable.
1: Aïe, aïe, aïe, il n'aurait pas dû.
2: Oui. Et il... Non, il a bien fait.
1: Ah, il a bien fait.
2: Eh bien oui, c'est sûr. Parce que le diable, c'est tout que c'est démoniaque. Ah, c'est pas bien.
1: Eh oui, mais je croyais que c'était vengé après le diable.
2: Vengé?
1: Vengé, la vengeance. Le diable s'est rebellé après.
2: Non.
1: C'est pas ça.
2: Mais métaphoriquement, ça veut dire qu'il a libéré du mal qu'il y avait, la population à côté.
1: D'accord.
2: Et c'est pour ça qu'il est devenu le patron. Et... En gros, toute la ville est en fête. On ferme tout. On met des fières foraines.
1: Fêtes foraines.
2: Fêtes foraines dans certains endroits et places du village, avec des jeux, des énormes attractions pour les enfants. Et ça, c'est la partie entretien jeu. Ensuite, dans tous les principaux rues de la ville. On ferme le trafic, les voitures, et on met des petites maisons en bois dans lesquelles il y a plusieurs entreprises locaux et producteurs locaux qui vendent de la nourriture, des boissons.
1: C'est un marché artisanal.
2: Oui, voilà. Et on fait des DJ sets dans la rue. Mais encore plus typique, le 8 de mai, il y a un fanfare qui commence à jouer dans tout le village. Et on l'appelle Diana. En gros, c'est un cours. On court en suivant des jeux d'artifice. Et c'est drôle parce qu'ils vont vite et tout le monde doit courir pour ne pas se brûler pour les jeux d'artifice.
1: Ah, c'est génial. Alors, tu nous rappelles cette fête. C'est la fête de...
2: San Michele.
1: San Michele.
2: Arcangelo.
1: Donc, Arcangelo.
2: Oui. Et encore plus intéressant, il y a la statue du patron qui fait des arrêts en sorte de parade dans tout le village. Et il s'arrête 4 fois
1: Une procession.
2: Oui, en procession, voilà. Et pour chaque arrête, il y a 2 petits anges qui sont attaqués à l'étoile des bâtiments.
1: Attachés.
2: Et qui chantent une chanson. Et ils ont des déguisements. Et ça fait, je ne sais pas combien de temps, qu'est la même famille du village. Les enfants de la même famille font les anges.
1: Et ça fait plusieurs générations.
2: Voilà.
1: D'accord. Ben ça, c'est vraiment très, très typique. Ça, c'est très, très typique de... De l'Italie ou en tout cas de la chrétienté, parce que bon voilà, c'était le christianisme, hein, c'est toujours d'ailleurs le christianisme, et bon c'est un peu le printemps qui revient, et finalement on fait la fête. Bon, après les religieux ont repris toutes ces fêtes païennes qui faisaient qu'on fêtait le printemps, la fin de l'hiver et les Saturnales qu'on appelait, et finalement, mais c'est bien aussi parce que c'est magnifique de faire des fêtes comme ça dans des petits villages de napolitains à côté de Naples. C'est vraiment, on est vraiment dans la tradition. Allez, rappelle-moi le nom de la ville, du petit village.
2: Ottaviano di Napoli.
1: Allez, Ottaviano di Napoli, vous y allez pour le 8 mai. Vous allez vraiment assister à une fête traditionnelle. Mais voilà, notre émission prend fin, Alessia.
2: Merci beaucoup pour l'invitation.
1: Merci en tout cas. Merci à la Maison de l'Europe de Nîmes aussi de nous permettre d'avoir ces bons moments avec vous. Et vous, ça vous fait une petite expérience finalement, hein.
2: Oui.
1: Une expérience de radio. Vous réécoutez, parce qu'on peut réécouter en podcast cette émission. Et voilà, c'est peut-être la première fois que tu fais de la radio, que tu es venu à la radio.
2: Non, pas la première fois.
1: Ah, vas-y alors, quand
2: J'avais commencé à faire un programme radio quand j'étais à la fac, à Sciences Politiques, avec un ami à moi. Mais on a bientôt arrêté pour le Covid.
1: Ah, d'accord. Donc, tu connais un peu la radio.
2: Oui.
1: Si je te disais qu'on va se quitter avec Centro di Gravità. Non, pas du tout, c'est pas toi ça.
2: Oui, j'adore.
1: Tu m'as fait peur.
2: Centro di Gravità,
1: C'est ton morceau de musique, tu m'as fait peur.
2: Oui, mais parce que tu l'as mal prononcé.
1: Centro di Gravità.
2: Gravità permanente.
1: Permanente, voilà. Oui. Alors, c'est quoi, pour finir
2: La chanson.
1: Mm-hmm.
2: C'est très bien, ça part de la recherche d'un équilibre intérieur. Et c'est d'un compositeur qui est malheureusement pas avec nous, mais qui a fait l'histoire de la musique italienne.
1: Très bien, merci d'être passé dans nos studios et on se quitte donc sur Centro di Gravità Permanente.
2: Merci, bonne écoute.
1: Allez, merci en tout cas, Alessia.

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2: À l'occasion de l'opération J'adopte un arbre organisée par la municipalité de Vauvert ce samedi 22 novembre dernier, Jean-Pierre Gonzalez a interrogé plusieurs personnes, dont Pascal Coulon, président de l'association Vauvert se fleurit. Écoutez-le présenter cette dernière et la raison de sa présence.
3: Je suis président de l'association Vauvert se fleurit qui va entamer sa troisième année. Et le but de notre association, dont on est une trentaine de membres aujourd'hui, et de fleurir les gens et la ville. Donc nous faisons des boutures, nous participons à diverses animations, marché de Noël, aujourd'hui j'adopte un arbre et des choses comme ça. Et on en profite pour offrir les plantes qu'on a pu mettre en pot, qu'on a pu récupérer et puis transformer. Voilà. Et ça met de la bonne humeur, ça met de la joie. Et on a fleuri aussi la maison pour tous cette année avec des grandes jardinières. Et on essaye de fleurir aussi le tour des arbres et des choses comme ça dans la ville. Oui. Voilà.
4: Une bonne initiative, quelque chose qui va permettre à Vauvert de se rafraîchir, de se reverdir un petit peu.
3: Voilà, c'est ça. L'idée, c'est ça. Et en fait, on s'est rendu compte que autour des fleurs, ça amenait toujours de la bonne humeur. Et dans notre association, il y a beaucoup de bonne humeur. Ça rigole beaucoup. Et ça met de la joie. Ce truc qui est étonnant, c'est que les gens ont du mal à comprendre qu'on donne et qu'on vend pas.
4: Oui.
3: Donc, nous, on n'a pas besoin de vendre déjà. Le marché de Noël et autres, nous permet de pouvoir nous autofinancer. Ouais. Et puis, on veut pas que ce soit un frein aux gens pour mettre sur leur balcon, pour mettre dans leur jardin. On veut pas que ce soit l'argent qui soit un frein. Donc, voilà. Et c'est vrai que quand on a commencé à mettre un peu des griffes de sorcière autour des arbres, quand on voit que ça prend et que du coup il y a moins de chiens qui sont dedans, ça fait plus joli que des crottes et des mauvaises herbes, quoi.
4: Oui.
3: Voilà.
4: Oui.
3: C'est le but de chez nous.
4: Pour les auditeurs qui nous écoutent, pour vous contacter, pour venir vous rencontrer, vous êtes sur...
3: Déjà on est dans le guide associatif de la ville avec le téléphone, donc il suffit de nous appeler. C'est mon numéro personnel, donc je réponds toujours. Et puis après on a un petit terrain qu'on nous prête pour l'instant gentiment, gratuitement, à côté du Mastampied. C'est là qu'on se bat, c'est là qu'on travaille, qu'on produit nos diverses cultures. Et tout le monde est bienvenu.
4: Vous produisez, mais vous mettez en pot des plantes.
3: C'est ça.
4: Peut-être.
3: Là, par exemple, aujourd'hui, je vais récupérer les pots des arbres là que la ville va planter, ce qui va me permettre ensuite de pouvoir mettre des plantes un peu plus belles et des arbustes et des choses comme ça qu'on va ensuite offrir. Là, l'année dernière, on a planté, on a offert des arbres aux mireilles. Par exemple, des avocatiers, des avocatiers, des poiriers au Muriel, au Mireille.
4: Au Mireille, oui.
3: Voilà, parce que là-bas, il y a un type qui est super et qui se démène pour fleurir et pour améliorer la résidence du Mireille. Et donc, nous, on avait des plantes, ça l'intéressait, on lui en a donné. Voilà, on fait ça comme ça. Voilà.
4: Oui. Vous êtes conscient que... vous avez une sorte...

0: au balcon, machin, on voit, il y a des gens qui fleurissent bien. En fait, ça donne envie de faire pareil déjà, et puis ça donne envie de regarder. Donc, je trouve que la fleur amène un sourire. Et ça fait sourire la ville.
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0: Merci de rester avec nous à l'écoute de RFI, les midis à Paris, 10h en temps universel. Le journal, c'est tout de suite avec vous, Karine Bellicha, bonjour.
1: Bonjour Caroline, bonjour à tous. Téhéran est présent au sommet de l'Organisation de coopération de Shanghai organisée au Kyrgyzstan. Ce forum de pays organisé pour contrer l'influence occidentale au moment où les bombardements américains ont repris contre l'Iran après un mois de pause. Bruxelles fait bonne figure face au vote islandais contre la reprise des négociations d'adhésion, mais le résultat est amer. L'Union européenne perd l'occasion de donner un nouvel élan à sa politique d'élargissement, tandis que ses détracteurs eurosceptiques se réjouissent. Est-ce le début de la fin pour Novak Djokovic à l'US Open? Le tennisman serbe de 39 ans, blessé au dos, a été sorti dès le premier tour, une première en 20 ans dans un tournoi du Grand Chelem. De la situation en Iran, il en sera donc question à Bishkek, dans la capitale du Kyrgyzstan, au sommet de l'Organisation de coopération de Shanghai, groupe de pays en plein essor, entendant contrebalancer l'influence occidentale, comme les dirigeants russes, Vladimir Poutine, chinois, Xi Jinping, indien et pakistanais. Le président iranien, Massoud Pezeshkian, a fait le déplacement avec plusieurs objectifs que détaille Clément Terme, chercheur associé au programme Turquie Moyen-Orient de l'Institut des Relations Internationales.
2: La priorité pour la République islamique, c'est de renforcer d'abord sa relation avec la Russie, puisque l'existence même de ce partenariat entre l'Iran et l'Organisation de coopération de Shanghai est liée à la volonté russe d'intégrer l'Iran à cette organisation, puisque la Chine a bloqué pendant de très nombreuses années cette entrée de l'Iran. Et c'est à la demande de la Russie que l'Iran participe en tant que membre à part entière de l'Organisation de coopération de Shanghai, à cette organisation. Donc il y a un enjeu bilatéral de relation avec la Russie pour la survie du régime, tout simplement. Et le deuxième élément, c'est de projeter une image d'un pays qui ne serait pas aussi isolé que veut le montrer l'administration Trump. Et le dernier enjeu, c'est de structurer un ordre international post-occidental mais qui soit résolument anti-américain, avec l'espoir à très long terme de voir cette organisation évoluer comme l'OTAN finalement.
1: Clément Terme de l'IFRI, interrogé par Nicolas Roca. Après un mois d'accalmie, les frappes ont donc repris entre Washington et Téhéran. L'armée américaine a bombardé l'île de Larak, située dans le détroit d'Ormuz, affirmant que les gardiens de la Révolution s'apprêtaient à lancer des roquettes. En représailles, l'Iran a attaqué avec des missiles balistiques et des drones des installations de l'armée américaine en Jordanie et une base aux Émirats Arabes Unis. Réaction immédiate et habituelle des marchés, les cours du pétrole sont repartis en hausse, le baril de Brent dépassant le seuil des $90. Dans ce contexte tendu, le gouvernement israélien a annoncé la signature d'un contrat d'armement de 3 milliards d'euros avec la Grèce. Israël va construire pour Athènes un système de défense aérienne baptisé bouclier d'Achille. L'Iran a déjà menacé des installations militaires américaines en Europe. En Grèce, Washington possède la base de Souda sur l'île de Crète. La consternation est palpable à Bruxelles, même si officiellement la relation avec l'Islande va continuer à se renforcer. Cette île riche et stratégiquement située près du Groenland ne deviendra pas le 28e pays membre de l'Union européenne. Les Islandais ont rejeté par référendum la possibilité de rouvrir des négociations d'adhésion avec Bruxelles. Le non l'a emporté par 52% et c'est un revers pour l'Union européenne et la Loison.
3: C'est par une très courte communication que la Commission européenne a réagi hier après-midi en affirmant respecter le choix du peuple islandais, mais en rappelant aussi que l'Islande reste un partenaire proche de l'Union européenne. À Bruxelles, ce vote sonne comme un petit coup. Les conséquences concrètes sont certes très limitées, car l'Islande fait partie de l'espace économique européen et applique une large partie de la législation communautaire, mais on aurait aimé pouvoir envoyer un signal d'unité du continent dans un contexte géopolitique très tendu. Surtout, on espérait secrètement qu'une intégration de l'Islande, prévue comme très rapide, relance la politique d'élargissement de l'Union, aujourd'hui engluée autour de l'accès au bloc des pays des Balkans et de difficultés dans la prise de décision à 27. notamment en faisant entrer d'un même coup dans les prochaines années l'Islande, l'un des pays les plus riches du continent, et le Monténégro, l'un des pays les plus pauvres, candidat à l'accession depuis plus de 15 ans. Un ticket qui était perçu comme plus facile à faire accepter aux 27 États membres qui doivent donner leur accord à l'unanimité pour l'adhésion de nouveaux pays. Hélène Loison, Bruxelles, RFI.
1: La Suède a déjà fourni à la France deux avions de surveillance aérienne. Cette fois-ci, Paris va livrer des frégates à Stockholm. Aujourd'hui, le président français et le premier ministre suédois vont graver dans le marbre cette commande des navires de guerre permettant notamment de déployer des forces spéciales ainsi que des drones. Sur fond de menaces russes croissantes sur le continent, la visite du président français dans la capitale suédoise doit contribuer, dit l'Élysée, à renforcer la défense européenne comme de l'OTAN. En France, où la campagne pour la présidentielle s'accélère, Édouard Philippe était hier à Tourcoing, dans le nord du pays, aux côtés de Gérald Darmanin, qui organisait, comme à son habitude, sa rentrée politique dans son fief, devant quelques centaines de sympathisants. Plusieurs ministres Renaissance, le parti de Gabriel Attal, lui aussi candidat à la présidentielle, était présent. À 8 mois du scrutin et après l'annonce du ralliement du ministre de la Justice à sa candidature, Édouard Philippe a voulu en faire, Valérie Gasse, un symbole du rassemblement de la droite et du centre qu'il espère réussir.
4: Édouard Philippe est à l'offensive et dans sa séquence de rentrée, venir à Tourcoing aux côtés de Gérald Darmanin était une étape importante. Les deux hommes amis dans la vie sont aussi maintenant alliés dans la campagne. Gérald Darmanin a expliqué son soutien.
5: Aujourd'hui, la seule personne qui peut être au second tour de l'élection présidentielle, qui peut gagner l'élection présidentielle, qui peut avoir une majorité parlementaire à l'Assemblée nationale, c'est Édouard Philippe.
4: Un choix politique assorti d'attentes explicites. Gérald Darmanin veut être l'aiguillon social et populaire d'Édouard Philippe, comme Philippe Séguin l'avait été pour Jacques Chirac. Le candidat Horizon s'en félicite.
6: C'est précisément parce que nous ne sommes pas identiques que ton soutien et ton invitation aujourd'hui prennent tout leur sens.
4: Le sens, c'est que la diversité n'empêche pas le rassemblement sur des valeurs communes. État de droit, Europe, autorité, climat. Un message à la droite et au centre qu'Édouard Philippe veut rassembler derrière lui.
6: Le problème, c'est pas la diversité, le problème, c'est la division.
4: Édouard Philippe prône une recomposition politique.
6: Il s'agit de construire le contrat de gouvernement ou le nouveau parti ou la nouvelle confédération de partis qui permettra à tous ceux qui veulent unir leurs forces au service du pays de gouverner ensemble.
4: Une mission confiée à Gérald Darmanin.
6: Ton rôle dans la préparation de cette recomposition sera central.
4: Une manière de proposer aux Français une nouvelle méthode de gouvernement comme une arme anti-extrême. Valérie Gasse, Tourcoing, RFI.
1: Sous la menace permanente d'une nouvelle montée des eaux sur des sites difficiles d'accès, les secouristes redoublent d'efforts pour retrouver des survivants près d'une semaine après la crue dévastatrice dans l'Himalaya. Une course contre la montre est notamment engagée pour retrouver une centaine d'ouvriers, possiblement prisonniers d'un tunnel de chantier côté népalais, en plus des 900 morts déjà recensés. Après l'effondrement d'un glacier et une crue exceptionnelle, 5000 personnes sont encore portées disparues. Du tennis, à présent, c'est un événement. Novak Djokovic a été éliminé dès le premier tour de l'US Open, le dernier tournoi du Grand Chelem de la saison. À New York, le Serbe s'est incliné en 5 manches et plus de 4h30 de jeu face à l'Argentin Mariano Savone. Sa quête d'un 25e titre en Grand Chelem devient un peu plus hypothétique. À 39 ans, Novak Djokovic semble être rattrapé par son âge, Baptiste Leduc.
7: J'ai détesté pratiquement chaque moment passé sur le court. Pour quelqu'un qui illumine le tennis mondial depuis plus de 20 ans, les mots de Novak Djokovic après sa défaite contre Mariano Savone sont lourds de sens. 20 ans, c'est aussi le temps qu'il faut remonter pour retrouver la trace d'une élimination du Serbe au premier tour d'un tournoi du Grand Chelem. C'était à l'Open d'Australie en 2006. Le temps a passé et Novak Djokovic a plus que jamais fait ses 39 ans sur le court Arthur Ashe hier, allant jusqu'à s'appuyer sur sa raquette après de longs échanges à cause d'un dos douloureux.
8: Je traîne ces douleurs pratiquement à chaque match et j'ai encore eu des vomissements aujourd'hui. En fait, c'est tout mon corps qui m'a lâché et je n'ai pas pu enrayer la douleur.
7: Novak Djokovic a vécu un véritable calvaire qui marque sans doute la fin de sa saison et de sa carrière. Le Serbe a souvent répété qu'il ne continuerait pas s'il ne se sentait plus en mesure de performer. Cette année, il compte tout de même une finale à Melbourne et une demi-finale à Wimbledon. Mais cette tournée américaine le poussera peut-être à réfléchir. Djoko a désormais quelques mois devant lui pour décider s'il rempile pour une 23e saison au plus haut niveau.
1: Voilà, c'est la fin de ce journal. Tout de suite, 8 milliards de voisins avec Emmanuel Bastide. Rendez-vous dans moins d'une heure pour RFI Midi.
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10: Comment dire en un mot le plaisir de regarder la tempête bien au chaud depuis sa fenêtre. Glugavdur, je crois, c'est de l'islandais. Avec mot de passe, l'écrivain Laurent Nunez fait un braquage sur les langues étrangères avec 13 mots, de l'arabe à l'hawaïen, pour dire ce que...
11: Retour sur Radio Système, c'était les informations délivrées par notre partenaire Radio France Internationale. On continue nos programmes.
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3: Bonjour à tous. Comme vous l'avez compris, aujourd'hui, on va parler d'actualité dans ce deuxième épisode de l'onde Z. Aujourd'hui, on n'est pas tout seul, comme d'habitude, on est avec
2: Luna, 22 ans.
4: Célia, 21 ans.
5: Selma, 22 ans.
6: Lucas, 21 ans.
7: Lassen, 21 ans.
3: Voilà. Donc, tous de la génération Z. Aujourd'hui, on parle d'actualité. On va commencer très simple. Est-ce que vous suivez l'actualité régulièrement et pourquoi ?
6: Moi, je suis l'actualité très régulièrement. Hein. Franchement, ça m'intéresse beaucoup. Alors, je sais pas si vous, ça vous intéresse aussi l'actualité.
7: Bien sûr que ça m'intéresse. Moi, je la suis quotidiennement sur Twitter. Et je trouve que c'est important quand même de s'informer pour savoir dans quel monde on vit et ce qui se passe tous les jours.
2: Ah, c'est le contraire, ça me déprime. Donc, je ne regarde rien, je n'allume pas la télé. Et même sur les réseaux, c'est vrai que l'information tombe devant mes yeux, mais je ne la recherche pas, en quelque sorte.
5: Pourquoi tu la recherches pas ? Parce qu'il y a trop d'informations ou parce qu'il y a trop de fake news sur les réseaux sociaux ?
2: Eh bien justement, on a du mal à se repérer. On ne sait pas ce qui est vrai, ce qui est faux. Donc au final, on ne sait plus.
5: Okay, donc toi, tu préfères ne pas regarder du tout,
2: oui.
5: Ne pas t'informer ?
2: Et surtout que ça m'intéresse pas forcément à la base. C'est souvent aussi, c'est pas des choses très très guettes, on va dire. C'est beaucoup, c'est redondant, c'est.
5: Et t'aimerais pas faire toi la démarche de t'informer sur Internet, sur des blogs, sur.
2: Et ça me vient pas forcément à l'idée, tu vois.
5: Ok. Parce que même sur les réseaux sociaux, t'as des bons journalistes tels que Hugo Décrypte, où et voilà, ils présentent l'actualité très pas brièvement, mais quand même rapidement, où t'as des informations plus fiables.
2: Je connais de noms, mais c'est vrai que je me suis jamais penché dessus, quoi.
5: D'accord. Ok.
8: Bah moi, j'y suis, mais c'est sur TikTok, parce que il y a des comptes des fois qui expliquent bien. Donc moi, je regarde pas la télé non plus, mais je suis plus sur les réseaux sociaux, donc je m'informe comme ça en fait.
3: Ouais, chacun a différentes méthodes. Personnellement, c'est plus le matin, je regarde les actualités sur France Info, sur Blue Sky des fois sur Twitter, mais c'est pas le bon réseau social, on dira après. T'as déjà commencé à parler du sujet, mais qu'est-ce qu'on pense de l'actualité aujourd'hui en tout cas ? T'as dit que, par exemple, c'était un peu déprimant. Les autres, est-ce que vous êtes de cet avis ?
6: Ben, moi, je pense que c'est quand même assez anxiogène, car pendant 2-3 jours, ils nous mettent les mêmes infos en boucle, et du coup, ça devient vite oppressant quand on a ça, les mêmes infos en boucle sur la même chose, quoi.
7: Moi, je suis assez d'accord sur toute la nature des news, des nouvelles. Elles sont assez moroses, elles sont assez tristes, et quand on nous rabâche tout le temps les mêmes informations, c'est vrai que ça peut devenir redondant et anxiogène à un moment. Si tu es toujours dans le même écosystème, par exemple, tu prends toujours les informations au même endroit, ça peut devenir très vite stressant.
3: Ouais. En tout cas, je vois que même si c'est différentes sources d'informations, tout le monde a une curiosité pour l'information. C'est ce qu'avait constaté, par exemple, The Conversation, qui disait que 93% des 15-34 ans ont de la curiosité pour l'information. Ouais, on a parlé de sources d'information principales. Par exemple, Hugo Décrypte ou TikTok, c'est des nouveaux sources d'information. Pourquoi vous allez, par exemple, sur ces nouveaux réseaux sociaux pour s'informer ? Est-ce que c'est plus facile ? Est-ce que c'est devenu une habitude ?
6: Ben, disons que avec Hugo Décrypte, ainsi que sur les comptes d'infos sur Twitter et tout, ben, on a l'information plus rapidement qu'avant.
3: Comparé aujourd'hui à la génération Z, on n'avait pas trop le choix de l'information. Là, aujourd'hui, c'est extrêmement varié. Chaque réseau social, on va dire, a des

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2: Tout de suite, retrouvez Jean-Pierre, présent ce dimanche 28 septembre à Aubé pour la fête des aromatiques du midi, et Solène, l'organisatrice de l'événement.
3: Solène, qu'est-ce que tu pourrais nous dire sur ton association?
4: Je suis ravie d'accueillir cette fête. Donc on est à Aubé en ce moment même, et puis il fait beau, on a le temps avec nous, on est en septembre, on a beaucoup de chance, et donc je suis ravie d'accueillir cette fête. Donc on fait partie de l'association Milombelle, qui regroupe trois copines, dont Armelle de la pépinière Le Pied de la Plante, Caroline Garrigue du Champ du Cosmos, qui est productrice de plantes aromatiques et médicinales, et moi qui représente la Mauve, qui propose des balades, des ateliers de transformation de plantes sauvages pour la plupart. Et donc en fait on a comme support pédagogique un énorme terrain d'un hectare que j'ai acquis en 2020 dans l'idée de transformer en support pédagogique et également pour pouvoir accueillir justement ce type de fête. Donc c'est super, c'est une des grandes premières fêtes qu'on accueille. Et donc juste pour vous expliquer un petit peu l'association Milombelle, donc c'est une association qui a pour but la transmission de savoirs et de pratiques en lien avec le végétal et la biodiversité. Et donc on cultive à la fois des plantes aromatiques médicinales, mais l'idée c'est aussi de laisser de la place au sauvage et à l'existant et de travailler avec cet existant-là. Et donc on abrite la biodiversité, on propose des expérimentations artistiques, culturelles ou en lien avec l'agriculture régénérative. Typiquement, on fait des ateliers de synthropie, on fait des chantiers participatifs où on accueille les gens tous les deuxièmes mercredis du mois. Avec l'idée de créer un lien convivial, de partager notre passion. Et l'idée, c'est de faire de la transmission du jardinage sur sol vivant, de la permaculture, des semences paysannes, de partager aussi de la botanique, transmettre la botanique, de faire des sorties de botanique avec des salades sauvages, des pestos, et aussi proposer, pourquoi pas, des cosmétiques naturels. Voilà.
3: Très bien, un beau programme pour cette association, les Milombelles. Alors, vous vous êtes rencontrés comment avec Armelle, Caroline?
4: Alors, Caroline, j'ai rencontré à travers une association qu'on appelle le Réseau de Semeurs de Jardins, qui est basé sur Montpellier et qui crée des jardins partagés dans le centre-ville de Montpellier. Caroline, elle était prestataire chez eux. Moi, je suis aussi également prestataire chez eux. C'est comme ça, entre animatrices, on va dire, qu'on s'est rencontrés. Et Armelle, elle est à Saint-Dionysie, donc elle n'est pas très loin d'Aubé. Caroline travaillait avec elle. Elles sont toutes les deux en lien avec cette pépinière. Et le lien a été fait à travers Caroline au final, parce que c'est elle qui nous a reliés entre filles dynamiques du territoire qui ont envie de faire de belles choses ensemble.
3: Voilà. Voilà. On va dire de drôles de dames qui sont dans un territoire rural et qui veulent le faire vivre et prospérer à travers les plantes.
4: Exactement.
3: Les légumes, les produits du terroir.
4: C'est ça.
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1: Et si on troquait la chaleur sur Terre pour une virée sur ou sous l'eau entre étangs, mer et fonds marins ? Direction les étangs de la Petite Camargue avec le Kayak Club Terre de Camargue au Gros-du-Roi. Ici, tout près de la mer, on glisse au fil de l'eau dans un décor sauvage entre roseaux, flamants roses et un ciel immense. Un vrai parcours dépaysant et ressourçant sur les étangs. Et grâce au programme Handipag, les personnes en situation de handicap peuvent désormais profiter pleinement de cette aventure. Embarquement adapté, matériel sécurisé, encadrement formé, tout est pensé pour que chacun puisse pagayer en toute sérénité. C'est à retrouver donc au Gros-du-Roi. Pour les amateurs de voile, de nombreuses adresses dans le secteur vous permettent de vous initier ou de vous perfectionner. Certains prestataires proposent de vous embarquer, apprendre à manœuvrer un voilier, régler les voiles, suivre un cap ou encore participer à des croisières encadrées. Des stages sont proposés pour tout niveau avec des formules à la carte, des sorties à la demi-journée ou sur plusieurs jours et même des régates pour les plus compétitifs. Que vous rêviez d'autonomie en mer ou d'une simple balade au coucher du soleil, l'encadrement est personnalisé et adapté à vos envies. Et pour ceux qui ont juste envie de se poser sur un bateau pour profiter de la vue sur les flots, il y a aussi de quoi faire. Et si vous préférez encore plus tonique, les plages du Gros-du-Roi, de la Grande Motte et de Palavas-les-Flots vous attendent. Paddle, wakeboard, kitesurf, wingfoil, longe-côte, aquagym en mer, il y en a pour des goûts et des niveaux variés. Enfin, pour les curieux des profondeurs, plongez dans les eaux avec des clubs de plongée sur toute la côte héraultaise. Baptême, exploration ou formation, les fonds marins vous réservent bien des surprises. Du kayak au voilier, des vagues aux abysses, la Camargue vous offre un cocktail rafraîchissant d'activités nautiques. À vous de plonger dans l'aventure. N'hésitez pas à vous renseigner auprès des offices de tourisme. Ce sont vos guides sur le territoire.
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1: Salut à toutes et à tous, c'est enfin l'heure du jazz, c'est enfin l'heure de Jazzomania, votre émission de tous les jazz en direct à la radio, où vous voulez, quand vous voulez, sur toutes les plateformes de podcast avec Jazz 70, Stellar Media et Canal 30. Nous sommes cette semaine en mode best-of. Très bonne écoute.
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1: Première session de ce best-of Jazzomania, le meilleur de nos playlists remixées avec Miles Davis et extrait de Kind of Blue, Freddy's the Freeloader. Également un hommage à Gilles Scott Heron avec Sharon's Wade. Et puis Magic Malik qui a fait une résidence à la Villa Médicis et sa version de Daoud. Et tout de suite, Ben l'Oncle Soul.

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1: Le meilleur de nos playlists remixées pour ce Jazzomania Best of avec Dinah Washington, Stormy Weather, Ray Charles, Hallelujah, I Love Her So, Rimden, ce magnifique trio avec Terminal One et tout de suite Gregory Porter, Mr. Holland.

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2: Le meilleur de nos playlists remixées pour ce Best of Jazzomania, le meilleur de nos coups de cœur, par exemple pour Lubiana, cette chanteuse qui joue également de la kora et qui nous livre cette version de My Man Is Gone. Également dans cette playlist, Thomas Dutronc, Playground Love, Jamie Colum, le dandy anglais avec These Are The Days, et tout de suite Karen Souza, This Masquerade.

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1: On arrive dans le dernier quart d'heure de ce Best of Jazzomania, le meilleur de nos playlists remixées, avec la saxophoniste anglaise Nubaya Garcia, le bluesman Maurice John Wone, qui est une des stars du Chicago Blues Festival, et tout de suite du jazz traditionnel avec Wynton Marsalis, la musique et la bande originale du film Bolden. Donc on écoute Shake It High, Shake It Low, Wynton Marsalis.

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1: Nous arrivons à la fin de ce best-of Jazzomania, le meilleur de nos playlists remixées. Nous nous retrouvons ici même en direct à la radio pour un best-of ou une nouvelle émission, où vous voulez, quand vous voulez, sur toutes les plateformes de podcast avec Jazz 70, Stellar Media et Canal 30. On se quitte avec la chanteuse Liane La Havas, Pepper Finn. Merci, à très bientôt.

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2: La communauté de communes de Petite Camargue recrute des agents d'animation, hommes ou femmes, pour l'année scolaire 2025-2026. 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
1: Bonjour à toutes et tous, bienvenue dans Seine-Gardoise, l'émission en collaboration avec la FEMAG, la Fédération des musiques actuelles du Gard et puis les radios associatives du Gard. Aujourd'hui, nous recevons un duo électropop qui a choisi donc le Gros du Roi pour basse créative. Résultat d'un doux mélange d'électronique, d'acoustique, leur musique se veut fédératrice, lumineuse et libératrice. J'ai le plaisir d'accueillir Marco et David, le groupe Edena. Bonjour messieurs, merci d'avoir accepté notre invitation.
2: Bonjour Tom, merci à vous.
3: Bonjour à tutti.
1: Alors pour les auditeurs qui vous découvrent, est-ce que vous pouvez présenter Edena en quelques mots? Quel est votre univers?
3: Oui, bien sûr, Edena c'est un duo électropop, moi David en fait, indie pop aussi. Et c'est un mélange d'acoustique électronique. C'est ce travail qu'on a fait, on l'a déjà sorti en EP en fin 2024. Et là on revient avec des singles en EP à fin septembre. Bon, c'est un découvert.
1: Oui, on va en parler un peu des projets pour l'année 2026. D'ailleurs, en octobre, donc comme vous l'avez dit, en octobre 2024, vous avez sorti l'EP Phil. C'est le seul d'ailleurs EP qui est disponible sur les plateformes de streaming. Oui. Alors que vous êtes quand même dans la musique depuis un certain temps. Est-ce que la sortie de cette EP, c'est un peu comme un renouveau, une renaissance?
3: Ah oui, bien sûr. Avant tout, c'est totalement différent de ce qu'on faisait avant. Et en plus, là, on est en duo, on a fait des choix, on a pris un chemin, on est très content aujourd'hui. Par contre, on a eu du travail, oui, bien sûr, on a changé beaucoup, beaucoup de choses et on est très content maintenant, très heureux.
1: Alors, en 2025, vous avez fait de grandes scènes, comme notamment Montauban ou encore Les Nuits du Sud à Vence. Qu'est-ce que vous avez appris de ces gros festivals?
3: Écoute, c'est David, je ne sais pas si tu veux parler, hein, vas-y. qu'est-ce qu'on a appris? C'est toujours des grandes scènes, comme tu as dit, c'est des expériences, c'est des attitudes à maîtriser et surtout à partager des émotions avec le public. Donc, c'est toujours magnifique.
1: Okay. Alors, vous avez aussi tourné à Rome pour le clip Holidays. Est-ce que pour vous c'était Holidays? Il faut savoir voilà que c'était un titre qui est dans l'EP Phil. Qu'est-ce que ça vous a fait de retourner un peu sur vos terres pour tourner ce clip? Pourquoi être retourné sur vos terres?
3: Oui, avant tout, on cherchait des endroits spécifiques pour la vidéo. Donc, avant tout, c'était ça, et on l'avait, parce que c'était exactement chez nous. Et écoute, avec Holidays, on a clôturé en plus toute cette histoire de l'EP. En fait, Holidays, c'est le dernier titre qu'on a clippé. Et que ça concerne en fait les premières EP qui sont sorties. Avec lui, on a clôturé une histoire et on passe à la prochaine, qui c'est avec Even Unsaid, avec tout ce qui verra dans le futur. Par contre, oui, revenir en Italie, moi j'ai trouvé bien, c'est bien. mais nous, on aime être partout, on n'est pas lié à un endroit spécifique.
1: Et comment s'est passé le tournage?
3: C'est passé très bien. Franchement, je m'attendais pas du tout. Là, on a eu même des gens qui se sont arrêtés. C'était un échange. C'était bien. Trop bien.
1: Ok. Bon. Et là, récemment, il y a quelques semaines, pour démarrer 2026, vous êtes passé par Aigues-Mortes, mais aussi par Paris, à la Boule Noire pour la release party, si je peux le dire comme ça, du single Even and Said. C'était un moment fort pour vous, je suppose.
2: Oui, très fort. On a passé un vraiment un bon moment. À commencer par Aigues-Mortes, c'est une ville particulière pour nous parce qu'on a joué plusieurs fois et le public il est toujours très réceptif et à l'écoute. Et on a passé vraiment un bon moment. Un bon concert et avec aussi le groupe avec qui on a partagé la scène, c'est un groupe québécois. Et oui, c'est vraiment très bien passé et même chose pour Paris. Alors on avait déjà joué une fois au Petit Bain l'année dernière et écoute, c'était c'était très bien. Paris, il a toujours cette atmosphère un peu particulière. Voilà, donc c'est toujours une émotion particulière pouvoir jouer dans un ville comme ça. Et
1: oui.
2: La soirée s'est très bien passée, on est très contents et voilà.
1: Et donc alors Even Said, c'est donc ce single que vous avez révélé aussi le soir de ce concert à la Boule Noire, single qui est sorti le 30 janvier dernier. Mm. Alors de quoi parle cette chanson? Est-ce que c'est une suite de l'EP Feel ou est-ce que c'est quand même quelque chose de tout à fait nouveau?
3: C'est quelque chose, on ne peut pas dire que c'est tout à fait nouveau, mais en effet, on est en train, avec le nouveau EP, on est en train de marcher sur un terrain encore un peu différent. Il y a toujours un lien entre les deux, bien sûr. On a travaillé aussi pour garder cet aspect-là, une histoire en fait à raconter. Mais effectivement, on a introduit des choses différentes. Façon de ma voix, c'est pas forcément ma voix grave. Je jouais même avec ma voix un peu plus aiguë. David, il a cherché son côté acoustique encore plus, parce qu'avant, on a utilisé beaucoup des échantillons,
2: des boîtes au rythme. Je suis d'accord. On a viré plutôt sur vraiment aller chercher cette nuance dans l'acoustique, vraiment.
3: Et surtout avoir quelque chose d'organique, pas trop figé comme un échantillon qui joue tout le temps de la même façon. Pour dire là, on a quelque chose d'imparfait, qui c'est pas parfait, mais c'est réel, c'est organique. Donc ça, oui, on a mis beaucoup de choses différent par rapport à l'EP, mais je reviens, il y a toujours la mélodie, elle est omniprésente. Pour nous, c'est très important toujours avoir quelque chose que ça peut rester dans la tête, qu'on aime chanter après. Ça, c'est quelque chose peut-être lié à l'Italie, je ne sais pas, quelque part. Mais il y a un chemin à suivre et à découvrir en septembre.
1: Et alors,
3: avant, avec les singles, parce qu'en fait, après, Even Said, on aura trois autres singles qui vont sortir à distance d'un mois et demi environ.
1: Ok.
3: Donc, bon. Restez avec nous sur nos réseaux. Là, va publier chaque fois tout.
1: Et alors, quelle a été un peu l'origine de cette chanson, Even Said? Qu'est-ce que vous aviez voulu dire, en fait, par le biais de cette chanson?
3: Ok. Écoutez, je ne vais pas trop expliquer. Effectivement, parce que ça fait partie des choses que ce n'est pas facile à dire.
1: D'accord.
3: Non, c'est facile. Il y a un truc, déjà l'EP, le mini-album pardon, de 2024, le message c'est l'amour, c'est le message c'est s'ouvrir au monde, mm-hmm. se donner l'opportunité. Ce sont des choses que nous on vit tous les jours, tout le temps. Ce sont aussi des efforts qu'il faut faire. Bref, c'est un peu tout ça. Mais à la fin, tout ça on le retrouve même sur les prochaines EP, sur les titres à Even Said en fait. C'est tout simplement des sensations que on donne et après chacun fait c'est interprété en fait.
1: Okay.
3: Moi je reste tout le temps sur un texte un peu entre guillemets flou, mais chacun peut se retrouver, peut créer son monde et sortir tout ce qu'il veut. Moi ça c'est une chose que moi je trouve intéressant pour moi-même, parce que moi-même avant tout j'aime pas trop que quelqu'un m'explique un truc que je suis en train de voir ou d'écouter. Mm-hmm. Moi, j'ai avant tout une sensation directe avec soit musique, soit un livre, soit un tableau, je ne sais pas. Mm-hmm. Pas trop d'explications, pas trop de mots, mais plutôt me trouver face à cette histoire et faire mon histoire.
1: Et donc, le 30 janvier, on a eu la sortie de ce single, Even Said. Si j'ai bien compris, on a d'autres surprises pour courant 2026.
3: Oui.
1: Là, ça veut dire quoi d'ici un mois et demi, donc peut-être mi-mars, on devrait avoir une nouvelle
3: exactement,
1: chanson.
3: Oui.
1: Ok.
3: Après avril, après encore.
1: Bon, non, mais c'est ok. Donc, non, mars. Mais c'est ça,
3: mais,
1: puisque c'est donc c'est tous les mois et demi.
2: Et le dernier sera courant juin.
3: Oui.
1: Avant la sortie donc de l'EP en septembre.
3: En septembre.
2: Oui.
1: On a déjà le nom de l'EP ou?
3: Non, pas encore. Ah. On peut pas le dire.
1: Non, il n'y a pas de souci.
3: Oui.
1: Non. Secret défense.
3: Je rigole. Secret défense.
1: Mais d'accord.
3: Et en ce moment, secret défense, ça fait peur.
1: Et donc vous avez déjà enregistré toutes les chansons de...
3: Presque tout, il manque un titre.
1: Il manque un titre.
3: Et on est en train de mixer quelqu'un encore à la fin. Mais on a presque tout.
1: Comment se passe la création de cette EP, aussi bien au niveau du timing, au niveau des inspirations, combien de temps, comment ça se passe?
3: Oh, les timings, c'est toujours la course.
2: Ouais, parce que nous sommes au niveau artistique, nous sommes très exigeants, donc perfectionnistes, donc on arrive toujours au dernier moment, c'est-à-dire
3: accepter un mixage.
2: Ouais, nous sommes très têtus sur ça. Heureusement qu'on a aussi l'équipe avec qui on travaille, notamment notre manager et notre directeur artistique, et avec qui
3: on a déjà travaillé sur le mini album de 2024
2: on enregistre soit chez nous soit chez le directeur artistique, et ça se passe comme ça, mais c'est pas trop de secrets non plus sur comment approcher à la création, et c'est plutôt basique, on va dire.
1: Est-ce que vous avez des inspirations par rapport à cette création du nouvel EP, aussi bien musical que des moments de vie, qu'est-ce que vous avez voulu transmettre en fait avec ce nouvel EP?
3: Comme je disais, en fait c'est un mélange, oui, il y a des choses qu'on vit, des expériences qu'on a tous les jours, des exigences en plus, et aussi ce qu'on écoute. En effet, moi et David, on écoute pratiquement tout, et je dis pas pour rigoler. Mais à la fin, si on veut chercher vraiment quelqu'un dans notre musique, je ne peux pas te dire exactement qu'il y a quelqu'un, parce qu'à la fin, c'est... Non, il y a toujours quelqu'un. Plusieurs fois, des gens ils ont parlé de Blaze, Moderate, pour te dire oui, parce que ça faisait partie des choses qu'on a écoutées. Mais à la fin, c'est moi, David, qui sort.
1: Ok.
3: Au moins.
1: Vous voulez que Edena soit comparé à Edena, en fait.
3: Mais non, mais écoute, ça fait plaisir quand même. Ça fait quand même plaisir de te dire, tu me rappelles de Blaze, etc.
1: Totalement.
3: Oui, il n'y a aucun souci, moi. Nous, on n'a rien contre. Par contre, on ne pense pas à vraiment à inspirer, oui. Mais faire la copie...
1: Personne ne parle d'imitation.
3: Je sais. Bien sûr. Non, je te dis, oui, on est inspiré de beaucoup de musique.
1: Okay.
3: Et aujourd'hui, on trouve beaucoup de musique, très belle musique partout.
1: Et justement, en parlant de musique, est-ce que vous aimez le mélange de culture? Est-ce que vous aimeriez collaborer avec d'autres artistes, aussi bien national ou peut-être même plus local, peut-être ici dans le Gard? Est-ce qu'il y a des artistes qui vous interpellent et avec qui vous aimeriez collaborer? Ou à l'international?
3: International, oui. International, on rigole pas. Effectivement, en ce moment, on est en train de construire des collaborations, en fait, notamment pour des remixes, en fait, des reworks.
1: Ok.
3: Donc on va, j'espère concrètement bientôt pouvoir proposer des remixes de nos titres. Donc effectivement, on cherche des artistes, soit italiens, soit français, soit en Allemagne par exemple, soit ailleurs.
1: D'accord.
3: Et c'est très important pour nous, effectivement, mettre en place tout ça. Oui, bien sûr.
1: Et
3: même du coin. Donc quand je dis français, c'est pas, on n'a pas un endroit spécifique.
1: Et alors en parlant du coin,
3: le bout, il est partout.
1: Exactement. Ouais. Où est-ce qu'on pourrait vous trouver prochainement sur scène?
2: Nous jouerons à la médiathèque de Gros du Roi le 24 avril.
1: D'accord, ok. Bon, j'espère que vous avez noté dans vos agendas. Donc, le 24 avril, on retrouve Edena en concert. Et bien voilà, c'est parfait. Merci beaucoup, en tout cas, pour toutes ces informations. Un grand merci à vous d'être venu nous voir dans les studios de Delta FM, et en tout cas pour Scène Gardoise. Je le rappelle, émission en collaboration avec l'AFEMAG, Fédération des Musiques Actuelles du Gard, et avec les radios associatives aussi du département. Et on rappelle aussi que le single Even Unsaid est disponible sur toutes les plateforme depuis le 30 janvier. Et bien, merci beaucoup à vous.
2: Merci Tom de nous avoir accueillis.
3: Merci Radio DTFM et merci à tous.

0: Le groupe Grolin et Dena qui se produiront d'ailleurs au Gros du Roi à la maison le 24 avril. On vous le disait dans l'interview il y a quelques minutes, le groupe Edena se produisait en concert ce début d'année à la médiathèque d'Aigues-Mortes avec un groupe montréalais, Vice-Euroi. Avant d'écouter un extrait live de ce concert du groupe québécois, je vous propose de retrouver la chanteuse et le chanteur à l'origine de ce projet de groupe de pop orchestral au micro de Tom qui les a interviewés juste à la fin du concert.
1: Vice-Euroi, alors d'où vient ce nom?
2: Ben, ça dépend des époques. En fait, au début, on était plus dans le folk, donc c'était par rapport à un papillon, le vice-roi.
1: Ok.
2: Mais là, maintenant, on est plus dans un style geek, jeu vidéo, donc c'est le vice-roi, en fait, le fils-roi dans Star Wars, en fait.
1: Et alors, ça fait combien de temps que vous faites de la musique?
2: Ça doit faire, professionnellement, peut-être 6 ans. Ça fait 10 ans qu'on fait de la musique et 13 ans qu'on est ensemble, donc voilà.
1: D'accord. Et alors, au niveau de vos inspirations, vous nous avez proposé aussi du Stromae. Moi, en tout cas, personnellement, quand j'ai écouté aussi votre musique, ça m'a fait penser au dernier album de Stromae. Il y a eu peut-être même... j'ai vu un peu la chanson Bonne journée, mauvaise journée, avec notamment la chanson Sortir du lit, et puis Meilleur ennemi aussi, un peu, côté mauvaise journée. Est-ce que c'est votre inspiration, Stromae? Est-ce que vous avez d'autres inspirations?
3: Ben, en fait, on a des inspirations diverses et variées. C'est sûr que pour le côté instrumental, on a une grosse inspiration au niveau de Woodkid. C'est un Français, mais qui s'est exporté beaucoup aux États-Unis. Mm-hmm. Il fait de la musique en anglais, mais c'est très orchestral, très épique. On a aussi Apache, qui est beaucoup plus de la musique électro. C'est un Suisse qui vit à Montréal. Et c'est très, très dansant, très électro et beaucoup d'orchestral aussi. C'est une place prédominante. Pour ce qui est des textes, souvent, on peut citer Stromae, Aurel San aussi. Il y a des grosses inspirations qui nous aident beaucoup dans l'écriture, disons.
1: Et au niveau du... Enfin, moi, la question aussi qui me vient, c'est le paysage musical québécois. Est-ce que... comment est un peu la musique au Québec? Est-ce qu'elle ressemble à celle qu'on a en France, à la musique francophone, enfin, en tout cas, française, belge? Est-ce que c'est différent? Est-ce qu'il y a plus de folk? Est-ce qu'il y a plus de rap? Est-ce qu'il y a plus de variété? Et vous, où est-ce que vous vous situez là-dedans aussi?
2: Oui, on a longtemps aimé écouter la musique québécoise. Encore aujourd'hui, dans nos inspirations, il y a aussi Clo Pelga, qui peut-être vous connaissez, qui est une Québécoise qui est venue souvent ici, en France, en fait. Philippe Braque aussi. Je dirais que c'est... Ouais, il y a beaucoup de folk, il y a beaucoup urbain, pop, mais c'est très large, en fait. Il y a même un style, je dirais, qui est très à la québécoise, comme je pense à Lou-Adrienne Cassidy ou Ariane Roy, qui est un mélange de pop, un mélange de folk avec des gimmicks un peu au niveau des phrases qui sont dites. Donc, ouais, c'est quelque chose de peut-être un petit peu à part qui est vraiment super intéressant.
1: Et donc, aujourd'hui, on a eu la chance de vous voir en concert ici, en France.
2: Oui.
1: Donc, carrière internationale, et vous êtes même en résidence actuellement à Bellevesée. Oui. Alors, vous avez commencé quand, cette résidence artistique?
3: On a commencé, on est arrivé, ça fait 3-4 jours. On était là-bas. En fait, on vient de terminer la résidence. On a terminé hier. On
1: D'accord.
3: a travaillé le spectacle avec Christian Bordarier, qui est en train d'avoir de la misère avec un pied de piano. Et c'est ça, on a eu beaucoup de plaisir à monter le spectacle. Ça fait trois fois qu'on vient justement chez Christian.
1: Okay.
3: Il fait un très bon travail, donc on continue de travailler avec lui pour notre musique.
1: Comment ça s'est déroulé? Ça s'est très bien déroulé. Est-ce que vous avez des projets aussi, peut-être aussi pour la suite en France, à l'international?
2: Oui, on sera à Paris, à la Boule Noire, le 13 janvier prochain.
1: Avec Edena?
2: Avec Edena, justement, si ça vous intéresse. On a un DJ set aussi qui va être là en première partie. Sinon, oui, on essaie toujours de développer la France, parce qu'on aime beaucoup aussi la culture française. Je pense que ça apparaît un petit peu dans nos inspirations. On écoute beaucoup de musique française, même de YouTube français, s'il y en a qui en écoutent. On est très fans. Donc, c'est sûr qu'on va revenir le plus souvent possible si la France nous accepte.
1: Est-ce qu'il y a aussi la proximité avec la langue qui aide aussi beaucoup? Bon, après, il y a la Belgique, il y a la Suisse, il y a aussi d'autres pays, mais la France, c'est particulier.
2: Oui, la langue française est très importante pour nous. Il y a pas un moment où on s'est dit qu'on allait chanter en anglais de toute manière. Donc, c'est ça, on continue dans cette voie-là.
1: Et alors, quand est-ce que vous allez repartir au Québec?
3: Tantôt, dans une heure ou deux. non, on part le 14. On a le spectacle le 13 à Paris et on repart le lendemain. Donc, c'est éclair, c'est rapide.
1: Et vous savez déjà quand est-ce que vous allez revenir ou...
3: Pour l'instant, non, mais on espère très bientôt.
1: Ah oui, et puis, dans tous les cas, on peut aussi vous suivre sur les réseaux sociaux si vous revenez et que vous refaites un concert en France.
2: Oui, absolument. Puis, on publie énormément. énormément.
1: D'accord, donc c'est bien, il faut vous suivre.
2: Une fois par jour sur TikTok, YouTube aussi, on a été YouTubeurs un bon moment.
1: Ouais.
2: Donc ouais.
1: D'ailleurs, on peut voir aussi d'ailleurs vos clips qui sont vachement impressionnants aussi. J'ai pu voir, il y a une direction artistique dingue au niveau des clips.
2: Il y a un travail. Excuse-moi, tu veux y aller?
3: Ouais, ben c'était difficile parce que vous avez des châteaux, mais nous on en a pas. Hein, c'est un petit peu difficile parce que notre style est beaucoup inspiré par la culture médiévale dans l'esthétique. Donc trouver des châteaux au Québec, c'est très compliqué. À part à, justement la ville de Québec qui a un château, c'est pas super. Moi j'ai beaucoup aimé vos murailles.
1: Et bien voilà.
3: C'est magnifique.
1: Le mot muraille n'est peut-être pas adapté.
3: Rempart.
1: Les remparts.
3: Rempart, pardon, excusez-moi.
1: Vous avez.
3: Non, mais OK. C'est tabou. C'est tabou. Pourquoi c'est tabou? Je comprends pas. Muraille. Non,
1: c'est pas tabou, mais. c'est les remparts, quoi. C'est les remparts d'Angle Morte.
3: Parfait. Ben, j'adore vos remparts.
1: Merci.
3: D'ailleurs,
1: ça peut être aussi potentiellement un clip tourné dans les remparts d'Angle Morte.
3: Ça serait incroyable, mais il y a de moins en moins de budget pour des clips, donc on verra. Hein. Avec l'IA, on verra.
1: Non, bon, alors. on vient de passer la nouvelle année, 2026. Est-ce que vous avez des résolutions pour la nouvelle année?
3: Manger mieux.
1: Okay.
3: Surtout, non, en fait, on s'est dit, au niveau de notre projet, on s'est dit de prendre ça avec le plus de légèreté possible. Justement, un peu comme dans la chanson qu'on vous a parlé, Sortir du lit, ça arrive souvent qu'on a de la difficulté. On met beaucoup d'emphase, beaucoup de stress, beaucoup de pression dans ce travail-là. Puis les débouchés, souvent, les opportunités sont souvent assez difficiles à aller chercher, donc faut prendre un petit pas de recul puis se dire prendre ça plus à la légère. Je pense que c'est vraiment notre résolution 2026.
2: Et mieux manger, oui.
3: Oui, mieux manger.
1: Manger. Alors, ça veut dire la poutine on oublie ou...
2: On peut faire la poutine avec des carottes.
1: Ah,
2: et avec
1: on remplace
2: du bouillon aux légumes, ça peut le faire. Honnêtement, vous essayerez.
1: OK.
3: Mais je préfère la raclette personnellement. Donc,
1: Ah, la raclette, ça, c'est. Je comprends. Oui. Je suis d'accord avec vous.
4: Grand fan de raclette.
1: Et alors, qu'est-ce qu'on peut vous souhaiter aussi? Parce que, voilà, je vous souhaite une bonne année d'ailleurs, ouais. Par la même occasion. Qu'est-ce que je peux vous souhaiter?
2: Je pense beaucoup de bouche à oreille, dans le sens que les humains sont bons là-dedans. Donc, parlez-en à vous.

0: C'est incroyable. Je préfère ça.
1: Ouais. Honnêtement, je sais même pas qu'est-ce que ça veut dire. Toi, tu le dis tout le temps, mais je sais pas qu'est-ce que ça veut dire.
0: On se brise l'orteil sur les bancs de théâtre. Bout de vierge, je me suis fait mal. C'est un mot passe-partout. Bout de vierge, je me suis brûlé avec ma raclette.
2: OK.
0: Bout de vierge, le show est trop court.
2: Mince, quoi.
0: Oui, mince.
2: Un peu mince.
0: C'est mince, oui.
2: OK. Bon, je vais essayer de l'adopter. Hein. Ouais. Bout de vierge. OK, pourquoi pas. Et d'ailleurs, bon, là, dans quelques instants, on va aussi avoir Edena en concert. Comment vous avez connu Edena? Parce que je vois que vous collaborez. Vous allez faire aussi un concert là le 13 janvier prochain. D'où vous connaissez Edena? Comment ça s'est fait?
1: C'est vraiment Christian qui est le coagulant, en fait, des deux projets.
2: Coagulant,
1: oui. Parce qu'en fait, Edena aussi travaille avec Christian, donc ça fait partie de l'écosystème du travail qu'il fait avec eux, avec nous. Puis, il travaille beaucoup les percussions, les fréquences dans les deux projets. Donc, je pense que c'est ça qui nous rejoint beaucoup, le côté, justement, plus percussif, pas nécessairement que de la batterie, mais les sons, c'est ça, des percussions, de tambour et tout ça. Donc, c'est ça qui nous relie, c'est Christian. Ouais.
2: D'accord. Et alors, vous avez connu Christian, alors comment?
1: Ça, c'est notre équipe. On est chanceux. On a Geneviève, notre gérante, qui n'est pas là aujourd'hui parce qu'elle a attrapé la COVID.
2: Oh.
1: Ouais, donc elle n'a pas pu être là, elle n'a pas pu prendre l'avion. Mais Geneviève, c'est elle qui connaît Christian depuis un petit bout de temps. Puis Christian, c'est quelqu'un justement qui, je pense, qui aide beaucoup de Québécois à s'adapter au milieu français. Ouais.
2: Et est-ce qu'on peut espérer peut-être une collaboration aussi, peut-être musicale, entre Edena et Vice-Roi?
1: Pourquoi pas? Peut-être un jour, on va leur demander.
2: Ben oui. Et peut-être, pourquoi pas aussi les accueillir au Québec?
0: Oui, au Québec. Ben, si c'est dans cette période-ci de l'année, faut être bien habillé.
2: Oui. Bon, on a eu un sacré froid, nous aussi, il y a quelques jours, mais je pense que c'est pas comparable.
0: Votre sacré froid, il est rien, là. C'est rien, ça. C'est rien. C'est rien, nous. C'est moins 30, là. On congèle.
2: Vous êtes où exactement au Québec? Est-ce que vous êtes à Montréal ou...
0: Nous, on est à Montréal, mais on vient du nord du Québec. Donc, il fait un petit peu plus froid. Mais c'est des belles places aussi. Les paysages sont très beaux. Beaucoup de sports d'hiver, mais très peu de débouchés, très peu d'opportunités pour la musique. Donc, la plupart des musiciens viennent à Montréal parce que c'est vraiment un centre névralgique pour la musique au Québec.
2: Bon, merci beaucoup en tout cas, Vice-Roi, pour Vice-Roi.
0: Oui, et mon Dieu,
2: j'ai fait attention.
0: Mon Dieu.
1: Vous avez
2: des questions? Il y a des questions. On va laisser...
3: C'est moi qui la pose. Oui, bonsoir, super. Merci beaucoup pour ce concert génial. Je voulais savoir au niveau de l'écriture, qui fait quoi et selon quel pourcentage à peu près?
1: Oui, en fait, le processus est quand même intéressant parce que souvent notre équipe nous demande par exemple un nombre de chansons. La dernière fois, c'était 50 pour faire un album. Ouais, donc, minimum, il dit Christian, minimum.
0: Mais on n'a pas fait 50, on a fait moins que ça.
1: Mais on a dû faire un EP parce qu'on n'avait pas 50. On a fait un plus petit album finalement. Donc voilà, moi et Guillaume, c'est quand même quelque chose de personnel, tu vois. T'sais, c'est quelque chose de très personnel, écrire, faire des chansons. Même à ce moment-là, à cette étape-là, on ne se parle pas du tout, en fait. Chacun écrit ses chansons de son côté. Il fait ses chansons, je fais mes chansons, on a un deadline. Puis ensuite, on se présente les choses. Puis on aide l'autre à augmenter ou à agrémenter les chansons de l'autre. Donc, c'est selon nos forces, nos faiblesses. Moi, je sais que niveau pop, ça va bien. Niveau orchestral, j'ai encore du travail à faire. Donc, c'est Guillaume qui va ajouter à mon pop l'orchestral. Et lui, c'est au niveau des fois des refrains ou des deuxièmes couplets.
0: Ouais, ben moi, j'ai besoin souvent de regard extérieur parce que je suis trop dans... la feuille. On dirait que je suis perdu. Mais souvent, elle m'aide à me canaliser puis à trouver, disons, une manière d'aller chercher les bons mots, chercher les bonnes choses. Mais c'est un peu 50-50. S'il n'y a pas de plus quelqu'un qui écrit que l'autre, c'est vraiment assez équilibré. Puis c'est plus de l'entraide plutôt que de la coécriture ensemble, assis côte à côte.
1: Souvent, moi, c'est en secret, en fait, que je le fais parce que Guillaume écrit des textes. Puis quand il n'est pas là, je m'en vais lire ce qu'il fait. Puis je mets en jaune les meilleurs bouts. Puis après, je lui montre ça, c'est super. Donc ouais, ça se passe comme ça. Merci pour la question.

0: collègue Marthe, est-ce que ça va bien? Faites du bruit!
1: Merci d'être là!

le groupe montréalais Vice-E-Roi. Extrait du live à la médiathèque d'Aigues-Mortes en ce début d'année. 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
1: Et nous voilà partis effectivement pour un nouvel agenda, celui du mois de mars, et bien qui va déborder un petit peu en avril, comme de coutume. Je ne suis pas seul, je suis bien avec Léa. Bonjour Léa.
2: Bonjour Alex.
1: Et je crois que tu nous fais démarrer tout ça avec la salle gardoise, si on peut la dire comme ça. C'est Paloma, bien sûr.
2: Du côté de Paloma, le mardi 17 mars, il y aura un spectacle pour les jeunes publics, accessible à partir de 6 ans, à 19h30 dans la grande salle. Ce sera tout assis et le spectacle s'appelle Allô Lola.
1: Et on reste du côté de Paloma. C'est le lendemain qu'il y a toute une série d'activités et de concerts dédiés au punk. En effet, les Wampas seront présents encore du côté de Nîmes à Paloma le mercredi 18 mars à partir de 20h30. Est-il utile de vous présenter encore ce groupe rock punk incontournable de la scène francophone? Et s'il en était besoin, on se donne rendez-vous même à partir de 18h30. Paloma papote. Ce temps d'échange et de rencontre, de discussion autour d'une thématique, celle-ci, vivre libre ou mourir, punk et rock alternatif en France des années 80. C'est une rencontre proposée par Paloma, bien sûr, et animée par Anno Le Gouéflec, qui nous fait l'historique de cette esthétique en France.
2: Toujours côté punk, le samedi 21 mars, du côté de Bagnols-sur-Cèze à Lamoba, vous retrouverez les Sales Majestés accompagnées de Les Dents de ta mère.
1: Allez, on va changer cette fois-ci d'esthétique. Et retour à Nîmes au Spot. C'est l'association Boule à Facettes qui nous fait sa troisième soirée avec Yanka et l'incontournable Ma et Vol. Vous le savez peut-être déjà, la mission de Boule à Facettes, c'est de favoriser la professionnalisation, la diffusion et la mise en réseau des personnes LGBTQIA+ et des personnes se sentant femmes dans le secteur musical. C'est donc le cas pour cette soirée incontournable avec Ma et Vol et Yanka qui présente son album tout fraîchement sorti.
2: À nouveau du côté de Bagnols-sur-Cèze, La Moba nous propose en partenariat avec Le Fil Production le vendredi 27 mars le retour d'un bal trad, une trad session. On retrouvera les groupes Cloug et Décollaz.
1: Et là, on va moins danser, mais on sera quand même présent du côté du Spot le 28 mars prochain. C'est bien à Nîmes, du côté de la rue Enclorée, qu'on retrouvera Céline Rousseau. C'est à 18h qu'elle nous propose de découvrir son livre « Manuel de communication de crise à destination du secteur culturel ». Céline Rousseau, vous l'avez peut-être croisée ici et là. Elle est désormais l'instigatrice de Mazette et donc autrice de ce manuel de communication de crise édité à La Scène qu'il faudra absolument se procurer si vous voulez en savoir plus, et bien avec ces temps peut-être difficiles qui peuvent s'annoncer.
2: Et encore du côté de Bagnols-sur-Cèze, toujours à La Moba, on se retrouvera le 17 avril, un peu plus loin dans l'agenda, pour une soirée de clôture d'un projet de territoire porté par la FEMAG. C'est une soirée gratuite sur réservation. Vous pouvez retrouver toutes les infos sur le site de La Moba ou de la FEMAG. On vous proposera Minuscule, un groupe local, pour clôturer plein d'ateliers qui ont lieu sur une dizaine de mois. Ils seront accompagnés de l'artiste dont on entend parler de plus en plus en ce moment, qui s'appelle Pyjama.
1: Une date donc incontournable ce 17 avril du côté de La Moba avec Pyjama, et puis vous l'avez entendu, toutes les autres aussi qui ne sont pas exhaustives sur cette scène gardoise, l'émission des radios de la Fédération des musiques actuelles du Gard, mais vous les retrouvez toutes du côté du www.femag.fr pour avoir toutes les infos de la quarantaine d'adhérents des structures qui œuvrent autour des musiques actuelles du côté du Gard. Léa, merci.
2: Merci à toi Alex.
1: À au mois prochain.
2: Avec plaisir. Scène gardoise.

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1: La 21e édition du festival Arabesque se tiendra du 8 au 20 septembre 2026 à Montpellier. En 20 ans, Arabesque est devenu le plus grand rendez-vous culturel dédié au monde arabe en Europe. Chaque année, le festival fait éclore une scène musicale sincère, généreuse et plurielle, où chaque note raconte un fragment d'histoire. En 2026, le festival Arabesque investit donc la ville de Montpellier pour sa 21e édition du 8 au 20 septembre. Au programme concerts, contes, stand-up, expositions, conférences, projections, ateliers pour enfants et rencontres littéraires vont rythmer la ville. Les premiers noms sont déjà tombés et pour cette 21e édition du festival Arabesque, vous retrouverez Ino Casablanca, Anouar Brahem, Souad Massi, Omar Sosa et Lema, Amin Radi, Sami Fati et Trans Guana Express et bien d'autres artistes qui viendront rythmer cette 21e édition du festival Arabesque qui se tiendra, je vous le rappelle, du 8 au 20 septembre à Montpellier.

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1: Bonjour les filles, bonjour les garçons. Bienvenue sur le Funk Anthology. Vous écoutez DJ Vibe comme chaque semaine. De classique to very rare record.

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vous écoutez le Funkology à l'instant. Monikea, album de la semaine. Très solide. À suivre, XL Middleton. Et tout de suite, Rudy Kane.

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Superbe. Vous écoutez le Funkontologie. À l'instant, nous étions avec Kashif, précédé de Tom Brown remix. À suivre, Rocka Revenge. Et tout de suite, le Raw en Mood Gang.

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très solide. Album de la semaine, Molikea. Il est temps pour la team de vous quitter. On se retrouve la semaine prochaine pour de nouvelles aventures. C'est là tout ça.

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Ça mixe, jamon. On se dance floor. On part, on démarre là. Lourd.

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Un gros gros bonsoir à Mourad qui nous écoute. Et à Samir qui nous écoute de Nice. Mourad Vergès Codognan. Samir à Nice. Allez, allez, mettez du monde sur les ondes, les gars. Ça va bouger ce soir avec sa mix. Jamon en live.

Allez, allez, un gros bonsoir à Salim qui nous écoute. Salim Kadouri. À l'ancienne pour toi. Make a move on me, Joey Negro. Ça, c'est un vinyle que tu as touché, obligé.

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Ça là, elle est pour toute la team et les Atriolés. Pietro, ce ton-là. Elvis, comme je l'appelais, Elvis Presley. Et la famille Emiliani, bien sûr. Passez une bonne soirée, restez avec nous. C'est pas fini.

DJ Mon, j'ai une dédicace à faire passer. C'est de la part de Sana Meliani à toute sa famille qu'elle adore. Fatima, Anan, Rachida, Fatia et toutes ses nièces. Ils lui ont souhaité un joyeux anniversaire dans les règles de l'art.

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Il est bientôt minuit. Un gros gros bonsoir à Justine qui nous écoute. www.radiosystème.fr. Rejoignez-nous. Allez, le prochain il est pour toi, Justine.

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Toujours là. Jamal, ça mixe. Que du bon son, on accélère.

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Celle-là, je la dédicace à mon associé Jamon. Bonne route, frérot.

c'est pas bon, c'est trop. Ah, tu es plus au BPM là. 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Il y a BPM et kilomètre heure.